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1: Ce qui est important, c'est l'instant. C'est la conversation entre le public et moi. C'est le moment de vérité. C'est ça, d'ailleurs, c'est une chose qu'on ne peut pas définir. C'est quand on entre en scène, quand j'arrive, vous savez, on s'isole, on s'enferme. Je m'absente tout à fait pour pouvoir mieux donner. C'est important, ça, c'est de donner. C'est une histoire d'amour entre le public et moi. Ah

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2: Né le 7 février 1948 à Paris, Pascal Auria se fait connaître à l'âge de 25 ans lorsqu'il compose la musique de la célèbre chanson « Il venait d'avoir 18 ans » écrite par Pascal Sevran et interprétée par Dalida. 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

Petit à petit, Pascal Auriat devient le compositeur attitré de plusieurs artistes renommés. Il compose pour Daniel Guichard le titre « Comédien », pour Ginette Reynaud « Rien n'a changé », pour Hervé Villard « Le Goéland » et pour Mireille Mathieu « C'est peut-être moi qui partirai ». Parallèlement à cette pléthore de compositions, le Parisien enregistre lui-même quelques chansons, dont « Naître au printemps et mourir en hiver »,« Quand il reste l'amitié », »,« L'amour perdu » et surtout « L'amour se porte bien » en 1970. Mentionnons également de Pascal Auriat la musique du célèbre générique de dessin animé « Goldorak » chantée par Noam en 1978. Il nous quitte le 19 janvier 1989.

0: L'Eurovision a été retransmise non seulement dans les pays européens, mais aussi en Amérique latine, ce qui fait qu'il y a eu 435 millions de personnes qui m'ont vue. Alors je trouve ça extraordinaire, mais c'est le seul avantage.
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1: Il est 3h. 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

0: J'ai qu'une chose à vous dire, à vous tous, et vous avez devant vous quelqu'un qui vous dit un grand merci avec un grand cœur. C'est vous, les gens qui se déplacent pour venir nous voir chanter. J'aurais jamais pensé qu'un jour vous déplacerez pour moi. Vous vous rendez compte, qui aurait dit que la petite portugaise avec sa valise en carton qu'on payerait pour aller l'entendre.
1: Autour de lui, il joue sur sa guitare.
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2: Né le 14 juillet 1926 à Grasse, dans le département des Alpes-Maritimes, Lucien Loupi est d'origine italienne. Grâce à un travail acharné de sa voix, il remporte simultanément 3 prix de chant, d'opéra et d'opéra comique. Sa voix virile et veloutée fait sensation. Ce baryton interprète alors des chants de France, dont notamment le Credo du paysan et l'Angélus de la mer. En 1953, il se produit dans la salle de l'Européen et chante aux côtés de Suzy Delair. Une année plus tard, il tient le premier rôle dans l'opérette « La Toison d'or » sur une musique de Francis Lopez. Le succès est conséquent et Lucien Loupi décide alors d'enregistrer de nombreux airs d'opéra et d'opérette, dont l'air du Toréador de Carmen et Calomnie du Barbier de Séville. Parallèlement à sa vie d'artiste, l'Italien participe à de nombreuses émissions de télévision et, sur la demande du public, grave les grands succès du moment du début des années 60, à savoir Les Gitans, Fait à prière Tom Douli et Les Gueules Noires. Après avoir mené de front une longue et brillante carrière, Lucien Loupi nous quitte à Paris le 30 mai 2005.

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2: Il est 4 heures. 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
3: Né en 1928 à Tighina, en Roumanie, Joël Holmes se réfugie avec sa famille en France en 1934. Après avoir exercé de petits boulots, il suit des cours de théâtre et fréquente le Petit Conservatoire de la chanson de Mireille. À partir de 1954, il se produit dans différents cabarets parisiens, tout en composant des chansons, comme Jean-Marie de Pantin, coécrit et interprété par son ami Maurice Fanon. Parmi ses plus grandes interprétations, mentionnons « La mer m'a donné »,« La vie s'en va » et « Qu'est-ce qui fait courir le monde ?». Au début des années 60, Joël Holmes reçoit le Grand Prix de l'Académie Charles Cros. Malheureusement, la vague yéyé déferlant, il décide de mettre un terme à sa carrière en 1965. Ce chanteur, compositeur et parolier nous quitte à Créteil le 2 septembre 2009.
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0: je me suis donné un an pour voir si je pouvais faire quelque chose dans le métier artistique. Je vais aller voir le seul en qui j'ai toujours cru, le seul copain qui m'a toujours conseillé. Je vais aller voir Prévert. Alors j'ai été voir Prévert, je lui ai dit voilà, est-ce que tu veux écouter et me dire ce que tu en penses. Je lui ai chanté à Paris, Ma douce vallée, Le tueur affamé et Mathilde. Il les a écoutés, il m'a dit écoute, moi ça me plaît, mais il y en a un qui, mieux que moi, te donnera un avis, c'est Yves Montand. Moi j'en attendais pas tant. Et il a immédiatement téléphoné Yves Montand, il a dit écoute, il y a un gars chez moi qui fait des chansons, je les ai entendues, moi je les trouve bien, est-ce que tu voudrais les entendre aussi? Montand a dit bon, venez. Je lui ai joué mes chansons, il me les a prises, alors depuis, Montand a chanté mes chansons, il m'a fait connaître.
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3: Groupe créé en 1955, les trois ménestrels sont composés de Maria Sandrini, Raymond de Ricker et Jean-Louis Fenoglio. Le trio débute sa carrière en chantant à Paris pour les touristes et se fait rapidement remarquer par le découvreur de talent qui n'est autre que Jacques Canetti. Ce dernier propulse immédiatement le groupe sur la scène des Trois Baudets et le triomphe est au rendez-vous. Interprétant des chansons dans un registre théâtral, les Trois Ménestrels remettent au goût du jour de nombreuses œuvres d'artistes renommés, telles que « La balade des baladins » de Gilbert Bécaud et « Le coupeur de bois » de Charles Trenet. Ne se contentant pas de simples récitals, ils proposent des spectacles où leur approche théâtrale fait merveille, comme dans « Deux chats et une souris » en 1965. Parmi leurs plus grands succès, mentionnons « Le petit enterrement » et « Pony mon ami ». Les Trois Ménestrels poursuivent leur collaboration jusqu'en 1976, année de l'assassinat de Jean-Louis Fenoglio.

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3: Né le 9 octobre 1922 en Côte d'Ivoire, John William débarque en France à l'âge de 8 ans dans un petit village de Seine-et-Marne. Après avoir fait des études dans un pensionnat, il devient apprenti ajusteur-outilleur aux usines automobiles de Boulogne-Billancourt. En 1944, en pleine guerre mondiale, le jeune Africain est arrêté pour avoir tenté de saboter du matériel nazi. Interrogé et torturé par la Gestapo, il est envoyé au camp de concentration de Neuengamme, près de Hambourg. Heureusement, John William parvient à sauver sa vie en mettant à profit ses connaissances d'ajusteur-outilleur, un travail également exigé dans le camp. À la libération en 1945, il est recueilli par la Croix-Rouge suédoise et décide de se lancer dans la chanson, art qu'il a découvert en chantant pour réconforter ses camarades déportés. Après avoir pris des cours de chant, il parvient à se produire dans des cabarets et à rencontrer un large succès. En 1952, ce franco-ivoirien remporte le Grand Prix d'interprétation de Deauville avec la chanson « Je suis nègre ».
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Les titres, Si toi aussi tu m'abandonnes, générique du film Le train sifflera trois fois et surtout la chanson de Lara, tirée du film Le docteur de Jivago, le font entrer dans l'histoire de la chanson.

chagrin. À partir de 1968, il quitte progressivement le music hall pour se produire dans les églises et devient ainsi le premier chanteur français de gospel et de négro spiritual en France. Ce crooner à la voix chaude et grave, au répertoire à la fois religieux et profane, meurt le 8 janvier 2011 à Antibes.

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1: Il est 5h. 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
2: J'ai eu beaucoup d'expérience à travailler à gauche à droite, à faire des boulots de toutes sortes, et à chaque fois je me disais, je préfère mourir plutôt que faire ça. Donc j'ai essayé de trouver une façon un peu qui peut me convenir, et en l'occurrence de faire l'artiste, c'est encore pour moi la vie où je suis le plus libre et où je maîtrise le mieux les emmerdements.
3: Puis il

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quand j'ai commencé à chanter, quand j'avais 16 ans, que je chantais dans ma salle de bain comme tout le monde, j'imaginais que je chantais très bien, que j'avais une voix immense et tonitruante. Et pas du tout. De même que quand j'ai commencé à vouloir faire un disque, je n'avais pas de notion du solfège. J'imaginais que quand un chanteur chantait, l'orchestre suivait. Mais vraiment. Et d'ailleurs, je dis ça parce que je suis convaincue qu'il y a des tas de gens qui le croient.

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Alors ma biche, justement, je tiens à décevoir peut-être les gens qui croyaient que c'était une adaptation. Biche ma biche est une originale. Alors voilà comment ça s'est passé. Corbino, Jean-Claude Corbino, mon attaché.

Je rencontre Bruno Cocatrix et je rentre dans son bureau. Je lui dis, je suis une jeune fille israélienne et je suis connue, très connue en Israël. Je suis la vedette des comédies musicales 5 sur 5. Vous avez peut-être entendu parler. Alors je lui dis, maintenant je vais chanter à l'Olympia. Alors il me dit, écoutez, vous avez un disque en français? Je dis, ah non, mais en hébreu. Et je lui donne mes disques en hébreu. Alors il écoute une chanson, il me dit, c'est vrai, vous avez une jolie voix, très jolie voix. Alors il dit, quand tu vas chanter en français, tu reviens me voir.

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2: Né le 29 novembre 1937 à Montréal, Marc Gélinas est à la fois un acteur, scénariste, compositeur et chanteur. Très jeune, il commence à écrire des textes et prend des cours de chant en 1954. Paradoxalement, ce n'est pas en tant que chanteur que le Québécois va débuter sa carrière, mais en tant que comédien. En 1955, il passe sur Radio-Canada en jouant le téléroman surnommé « Beau temps, mauvais temps ». L'attrait pour la chanson reste toutefois fort et le jeune homme bénéficie encore du soutien de Radio-Canada en 1957 pour débuter une carrière de chanteur en interprétant la chanson « Boucle blonde ». Le succès se confirme à nouveau avec un disque intitulé « Aide-toi et le ciel t'aidera » grâce auquel il remporte le Grand Prix du disque canadien. Adulé, Marc Gélinas se produit ensuite fréquemment sur les plateaux de télévision et dans les cabarets. Les titres sont légion, à l'image de « Tu te souviendras de moi » en 1966, « Rendez-vous à Montréal » en 1967, « La solitude » en 1969 ou bien encore « J'ai du bon feu ». Atteint d'un cancer du foie, il s'éteint le 2 octobre 2001 à Sainte-Agathe et laisse tout un pays dans un profond désarroi.

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2: Il est 6h.
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6: Je chantais à Téhéran. Sylvie Vartan avec Carlos était dans le même programme. Sylvie m'a demandé pourquoi je ne viendrais pas tenter ma chance à Paris. Elle m'a présenté son compositeur Jean Renard qui a écrit Que je t'aime Johnny Holiday, La Maritza, Sylvie et beaucoup d'autres succès. Il m'a proposé une chanson qu'il gardait depuis 10 ans, c'était Laisse-moi t'aimer. Laisse-moi.

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2: Né le 12 novembre 1960 à Ixelles en Belgique, Moran étudie le violon puis le piano et la guitare et chante dans différents festivals. Remarqué par Pierre Barou, elle enregistre son premier 45 tours en 1980, mais court après la reconnaissance jusqu'à un spectacle à Paris, dont le succès lui permet d'enregistrer son premier album, Danser, en 1986.

voix généreuse, sens du swing, Morane a désormais trouvé sa voix, une sorte de nougaro belge et féminin qui sait faire sonner les mots de la langue française. Toutes les mamas, en 1989, l'a fait connaître du grand public.

Morane est couronné par les Victoires de la Musique en 1994, se dépensant sans compter pour les Restos du Cœur et Solancy, faisant preuve dans la vie de la même énergie que sur scène. Victime d'un malaise cardiaque, elle disparaît prématurément le 7 mai 2018.

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0: 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On s'est dit, on s'est retrouvé un jour dans un théâtre de Lyon avec une partie un peu plus professionnelle. Et nous, on a chanté nos petites chansons folkloriques car nous chantions du folklore. Surtout des chansons anciennes. Quelquefois, on chantait également du Bach. On nous a demandé de chanter ces petites chansons. On a chanté ça, bon, très bien. Et Louis Seignier est venu nous trouver. Il nous a dit, vous savez, c'est très chouette ce que vous faites. Vous devriez monter sur Paris. Pour un spectacle, participer à un spectacle à la Comédie Française au profit des cheminots.
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2: Né le 9 septembre 1929 à Toulouse, Claude Nougaro est issu d'une famille de musiciens. Sa mère est professeure de piano et son père premier baryton de l'Opéra de Paris. Il adore la poésie et découvre avec stupeur le jazz. Ce style de musique va être un détonateur pour le Toulousain. Cela débouche sur un grand nombre de chansons jazzy qu'il crée tout au long de sa carrière. En 1955, il monte pour la première fois sur la scène du Lapin Agile et enregistre en 1962 son premier disque comportant les titres « Une petite fille »,« Les Don Juan » et « Le jazz et la java ».

Dans les années 80, il suit l'évolution de la musique et enregistre en 1987 « Nouga York », une chanson introduisant le rock, ce qui plaît à la jeune génération.

0: Claude Nougaro donne pas moins de 222 concerts au début des années 90, mais sa santé est précaire. Il est opéré du cœur en 1995 et attrape un cancer peu de temps après, qu'il emporte le 4 mars 2004. Sa ville natale de Toulouse a perdu son plus célèbre chanteur.
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1: Il est 7h. 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
1: Maurice Chevalier m'a défini. Une fois, on lui a dit, écoutez, et Charles Trenet, il dit, bon oui, mais c'est un amateur. Et c'est très gentil ce qu'il a dit, car c'est vrai. Voyez, je suis, crois, le contraire d'un professionnel. Évidemment, je crois que j'ai pris un peu ce qu'on appelle le métier. Il faut bien, mais enfin, j'essaie de ne pas en prendre trop pour garder justement cette fraîcheur qui convient assez à mes chansons. C'est pour ça que je peux chanter actuellement mon répertoire d'autrefois.
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3: Né le 9 février 1923 à Paris, Jean Constantin débute sa carrière en écrivant des chansons pour divers interprètes, dont Annie Cordy, comme Jolie Fleur de Papillon, et Colette de Réal, Ne joue pas. Surtout.

0: Au début des années 50, il décide d'interpréter lui-même ses œuvres et enregistre en 1956 « Mets de thunes dans le bastringue ».
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0: Suivent deux autres succès incontestables, Les Pantoufles à Papa et Le Pacha, s'accompagnant au piano, cherchant l'équilibre sur son tabouret tout en imposant sa grosse silhouette, il se produit dans les plus grands cabarets parisiens, comme le Don Camillo et la Villa d'Est. Par la suite, il continue à composer de nouvelles chansons, parmi lesquelles « Mon truc en plume », interprété par Zizi Jeanmaire, ainsi que « Mon manège à moi », chanté par Edith Piaf. Jean Constantin nous quitte le 30 janvier 1997 à Noisy-le-Grand.

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2: Né le 12 mai 1942 à Avignon, Guy Bonnet remporte le premier prix au conservatoire avant de débarquer à Paris pour y écrire ses premières chansons. En 1968, il coécrit et compose la chanson « La source » pour Isabelle Aubray, qui représente la France à l'Eurovision de la chanson.

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1: Guy Bonnet représente à son tour la France à l'Eurovision de la chanson à deux reprises. En 1970, avec le titre « Marie Blanche » et en 1983, avec « Vivre ». Excellent compositeur, il écrit de nombreuses chansons pour Mireille Mathieu, Sylvie Vartan, Michel Thor et Nicole Rieu. Il met également à l'honneur sa Provence natale en composant et en interprétant 14 albums en langue provençale. Premier artiste à pouvoir vivre professionnellement de sa musique, spectacle et chansons en langue provençale, Guy Bonnet s'éteint le 8 janvier 2024 à Avignon.

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2: Né le 3 juin 1906 à Saint-Louis, dans l'État américain du Missouri, Josephine Baker débute sa carrière dans des revues noires à Broadway. Très rapidement, elle chante et danse comme une vraie professionnelle. Elle débarque en France en 1925 et continue à se produire dans des revues dites « nègres ». Cela fait scandale, puisque Josephine porte des tenues très dénudées. Mais la petite américaine va cependant très vite enthousiasmer un public de plus en plus acquis à sa cause. Aux Folies Bergères en 1927, elle fascine les spectateurs en portant sa célèbre ceinture de banane. Puis en 1930, elle reçoit un véritable triomphe en interprétant « J'ai deux amours ».

0: Joséphine Baker incarne la nouvelle tendance de la mode parisienne et de nombreuses femmes souhaitent lui ressembler. On se passe alors la peau au brou de noix. Tombée amoureuse de la capitale française, Joséphine interprète un nombre considérable de chansons en rapport avec Paris. Sous les ponts de Paris, Ça c'est Paris, La romance de Paris ou bien encore Fleur de Paris. À partir de 1940 et durant toute la période de l'occupation, les artistes juifs et noirs sont interdits de scène. Joséphine s'en va momentanément se réfugier au Portugal puis au Maroc. Au terme de la Seconde Guerre mondiale, elle revient en France où elle achète un château dans le Périgord. Généreuse, elle adopte des enfants de tout pays. Mais cette débauche d'énergie financière finit par la ruiner. Âgée de 69 ans, elle remonte pour une dernière fois sur scène en 1975 à Bobino, dans un spectacle retraçant sa carrière. Victime d'un malaise, elle décède à Paris le 12 avril 1975.
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1: Il est 8 heures.
2: Bonjour, le ministre de l'Intérieur a annoncé que 3 personnes ont été légèrement blessées dans la Loire, le Val-de-Marne et le Doubs lors des violents orages de ces dernières heures. Laurent Nunez évoque plusieurs centaines d'interventions des secours. La situation a été particulièrement soutenue en Île-de-France dans l'Est et le Sud-Est. Roland Lescure estime que la croissance française nulle au deuxième trimestre vient surtout de l'été caniculaire qu'a traversé le pays. Le ministre de l'Économie s'appuie sur les explications de l'INSEE qui impute cette baisse à la dégradation de la production agricole fin juillet. L'impact macroéconomique des canicules à répétition et de la sécheresse sera intégré désormais dans les prévisions économiques de Bercy pour le prochain budget. Les prix à la consommation ont augmenté de 2,4% sur un an en août, tirés par ceux de l'énergie, après 2,1% en juillet, selon une estimation provisoire publiée ce vendredi par l'INSEE. En août 2025, avant le déclenchement de la guerre au Moyen-Orient, l'inflation était de 0,9% sur un an. Les prix de l'énergie baissaient alors de 6,2% sur un an. Le roi de Norvège, Harald V, qui est mort à l'âge de 89 ans, a annoncé ce matin le palais royal. L'état de santé du souverain, hospitalisé depuis le 17 août pour des complications liées à une maladie du sang, s'était détérioré. Les crues survenues avant-hier à la frontière du Népal et du Tibet ont causé la mort d'au moins 472 personnes selon les derniers bilans. Les secouristes sont toujours à la recherche de quelques 1400 disparus. Et un mot de football, l'Olympique de Marseille, Rennes et l'Olympique Lyonnais vont connaître ce vendredi leurs adversaires de la phase de ligue de la Ligue Europa 2026-2027. Le tirage au sort est organisé à Monaco à partir de 13h. C'est la fin de ce flash, une très bonne journée à toutes et à tous.
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3: Bonjour à tous. Dans l'actualité musicale du jour, on parle des Destiny's Child. Des remixes inédits pourraient sortir prochainement. L'ancien manager du groupe et père de Beyoncé a lâché une bombe. Plusieurs remixes inédits des Destiny's Child pourraient sortir bientôt, avec à la clé des featurings surprises. De quoi donc raviver la flamme chez les fans du girls band le plus emblématique des années 2000. Près de 20 ans après leur dernier album, les Destiny's Child pourraient être de retour prochainement avec une série de remixes, des remixes du groupe qui sortiront donc très prochainement, une annonce qui a immédiatement enflammé la toile. Ce n'est pas tout, alors qu'on lui demandait quels artistes participeraient à ces remixes, le père de Beyoncé a commencé à citer le nom de Missy Elliott avant de reprendre et de couper court à la discussion. La rappeuse, qui avait déjà plusieurs fois collaboré avec le groupe, notamment sur l'album This Is Remix en 2002, pourrait ainsi retrouver l'univers R&B du trio. En tous les cas, le père de Beyoncé n'a toutefois donné ni date précise, ni la liste des titres concernés. Laissez donc planer le suspense autour de ce retour surprise très attendu. On se retrouve très vite avec d'autres actualités musicales.

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je peux me considérer d'abord comme un chanteur yéyé et puis ensuite comme un chanteur non yéyé. Je vais vous expliquer pourquoi, parce qu'il y a deux méthodes pour faire les chansons, yéyé et pas yéyé. La première, c'est de faire une adaptation, c'est-à-dire de transformer une chanson parole anglaise en chanson même mélodie, parole française. Et bien sûr, les yes sont traduits par des yéyé français. Mais quand M. Aznavour me fait une chanson, je ne suis plus un chanteur yéyé.

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2: Né le 1er janvier 1916 à Engelberg, dans les Alpes suisses, Johnny Hess est passionné par le jazz. Très jeune, il fréquente les boîtes de jazz parisiennes et rencontre un certain Charles Trenet, avec lequel il forme un duo à partir de 1933, surnommé Charles et Johnny. Plusieurs titres voient le jour, dont « Tout est au Duc », « Sur le Yangtze-Kiang » et « Le Diable au Village ». En raison du départ de Charles Trenet pour le service militaire en 1936, la rupture du duo intervient. Johnny Hess poursuit alors seul sa carrière et interprète de grands succès, parmi lesquels « Je suis swing »,« J'ai sauté la barrière », »,« Il est rythme » et surtout « Ils sont zazous » en 1943, chanson popularisant en France l'appellation « Zazou ». Telle une bête de scène, il grimpe sur son tabouret et fait le pitre. On le surnomme alors « le roi du swing ». Durant l'occupation, le Suisse se produit fréquemment dans les cabarets, comme au Théâtre de l'Étoile, à l'ABC et à Bobino. Le style musical évoluant rapidement dès la fin de la guerre, le public délaisse petit à petit ses œuvres. Johnny Hess cesse alors sa carrière d'interprète pour composer uniquement des chansons. Il décède à Paris le 14 novembre 1983.
3: La musique nègre et le jazz sont déjà de vieilles machines. Maintenant, pour être dans

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2: Né le 3 juin 1921 à Grenoble, Jean Dréjac s'intéresse très jeune à la chanson et fait partie à 17 ans d'un groupe amateur surnommé Sinfonia. Il écrit ses premières chansons et part à Paris où il joue dans plusieurs revues et au concert Mayol. Refusant de participer au service du travail obligatoire, STO, exigé par les Allemands lors de la Seconde Guerre mondiale, il est contraint de cesser toute activité publique et se taire pour écrire des chansons. De très grands succès voient le jour, dont « Ah le petit vin blanc » en 1943, interprété par Lina Marji et qui constitue un record de vente.
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André Jacques crée d'autres titres renommés, comme Le Petit Bal du Samedi Soir en 1946, chanté par Georges Guettari, et surtout Sous le ciel de Paris en 1950, entonné par les plus célèbres artistes de la chanson française, comme Yves Montand, Juliette Gréco et Édith Piaf.

0: Il enregistre également lui-même plusieurs œuvres, parmi lesquelles La Chansonnette, 50 ans de bouteille et Les quais de la Seine. Après être devenu secrétaire adjoint de la SACEM, puis administrateur et vice-président du conseil d'administration, Jean Dréjac s'éteint à Paris le 11 août 2003.
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1: Il est 9h.
2: Bonjour, le ministre de l'Intérieur a annoncé que 3 personnes ont été légèrement blessées dans la Loire, le Val-de-Marne et le Doubs lors des violents orages de ces dernières heures. Laurent Nunez évoque plusieurs centaines d'interventions des secours. La situation a été particulièrement soutenue en Île-de-France dans l'Est et le Sud-Est. Roland Lescure estime que la croissance française nulle au deuxième trimestre vient surtout de l'été caniculaire qu'a traversé le pays. Le ministre de l'Économie s'appuie sur les explications de l'INSEE qui impute cette baisse à la dégradation de la production agricole fin juillet. L'impact macroéconomique des canicules à répétition et de la sécheresse sera intégré désormais dans les prévisions économiques de Bercy pour le prochain budget. Les prix à la consommation ont augmenté de 2,4% sur un an en août, tiré par ceux de l'énergie, après 2,1% en juillet, selon une estimation provisoire publiée ce vendredi par l'INSEE. En août 2025, avant le déclenchement de la guerre au Moyen-Orient, l'inflation était de 0,9% sur un an. Les prix de l'énergie baissaient alors de 6,2% sur un an. Le roi de Norvège, Harald V, qui est mort à l'âge de 89 ans, a annoncé ce matin le Palais Royal l'état de santé du souverain hospitalisé depuis le 17 août pour des complications liées à une maladie du sang s'était détériorée. Les crues survenues avant-hier à la frontière du Népal et du Tibet ont causé la mort d'au moins 472 personnes selon les derniers bilans. Les secouristes sont toujours à la recherche de quelques 1400 disparus. Et un mot de football, l'Olympique de Marseille, Rennes et l'Olympique Lyonnais vont connaître ce vendredi leurs adversaires de la phase de ligue de la Ligue Europa 2026-2027. Le tirage au sort est organisé à Monaco à partir de 13h. C'est la fin de ce flash, une très bonne journée à toutes et à tous.
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j'ai encore des chansons de charme, parce qu'il faut oublier quand même que je suis chanteur de charme. Alors, le chanteur de charme en mandoline et tout ça, ça ne marcherait pas. J'ai une chanson américaine qui a pour titre Mandoline à minuit. Ça fait mandoline à minuit, mandoline d'amour. Vous voyez, Venise, la gondole, tout ça. Et pour finir, j'ai une chanson, pas pour finir le tour de chant, non, mais pour finir l'histoire aujourd'hui, parce que je ne vais pas vous chanter tout mon tour de chant. Eh bien, j'ai une chanson qui s'appelle Pussycat. Oui, je l'aime beaucoup, c'est une chanson du Texas. Elle fait « Oh, mamzelle, pussycat, pousse, pousse, pousse.

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2: Né le 12 septembre 1888 à Paris, Maurice Chevalier passe son enfance dans le quartier de Ménilmontant. Son père l'ayant très vite abandonné, le petit Maurice, alors âgé de 12 ans, chante dans de petits cabarets parisiens et imite le comique troupier Dranem en faisant le pitre. Ce n'est véritablement qu'en 1905, à l'âge de 17 ans, qu'il débute sa carrière sur la scène de l'Alcazar de Marseille. Parallèlement, il vit une liaison tumultueuse avec Fraëlle, chanteuse dramatique, devenue alcoolique et toxicomane. Mais cette relation ne dure pas. Le svelte et sexy jeune homme s'en va fréquenter d'autres scènes, dont les Folies Bergères et le Casino de Paris. En 1928, Maurice Chevalier entame une tournée internationale qui le propulse à New York. La gloire est au rendez-vous, le succès incontestable. Il devient alors une vedette internationale. Mais en 1941, en pleine guerre mondiale, il chante « Ça sent si bon la France ». Cette chanson va déboucher sur de nombreuses critiques, car beaucoup estiment qu'il s'agit d'une chanson de propagande. Maurice Chevalier passe alors une période difficile et refuse, lors de l'envahissement de la zone libre, de chanter en public. Tout rentre dans l'ordre dès la fin de la guerre et l'homme au célèbre canotier remonte sur scène. Il fait ses adieux officiels en 1968 lors d'un ultime concert au Théâtre des Champs-Élysées en interprétant les plus grands succès de sa longue carrière, comme « Dans la vie, faut pas s'en faire », Valentine, Ma pomme ou bien encore Fleur de Paris. Il s'éteint dans la capitale française le premier jour de l'an 1972.
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2: Né le 4 janvier 1893 à Toulouse, André Baugé débute sa carrière en 1912 en tant que chanteur d'opéra. Sa voix de baryton Martin est fort appréciée. Son premier rôle dans Figaro du Barbier de Séville de Rossini démontre qu'il possède un brio exceptionnel. André Baugé poursuit son œuvre dans le registre des opérettes et triomphe dans de nombreuses salles, dont celle de la Gaîté Lyrique, de la Porte Saint-Martin, de Mogador et du Châtelet. Les succès sont légion, La Rose Rouge en 1925, Oh ma Rosemary en 31 et Nina Rosa en 32, pour n'en citer évidemment que quelques-uns. Parallèlement, André Baugé joue plusieurs rôles intéressants au cinéma, comme dans les films La route est belle, La ronde des heures et La fille de Madame Angot. Ce célèbre chanteur à la voix inoubliable nous quitte à Clichy le 25 mai 1966.

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3: Né le 14 décembre 1946 dans le quartier de Marylebone à Londres, Jane Birkin débute au cinéma en 1964 en Angleterre dans le film à succès « Le Knack et comment l'avoir » de Richard Lester. 2 ans plus tard, la jeune Anglaise décide de rejoindre la France pour tenter sa chance comme actrice. Après plusieurs essais peu concluants, elle rencontre Serge Gainsbourg. Le coup de foudre est instantané. Gainsbourg lui écrit alors de nombreuses chansons, dont l'indémodable « Je t'aime, moi non plus », titre qui se propulse au sommet des hit-parades internationaux en 1969.

0: Serge Gainsbourg devient alors le Pygmalion de Jane Birkin dans le domaine musical, dans le courant des années 70. Les titres à succès sont légion, parmi lesquels 69 années érotiques, Didouda, Baby Alone in Babylon et les Dessous Chic.
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En 1971, Jane Birkin et Serge Gainsbourg donnent naissance à Charlotte, mais leur union prend fin en 1980. Durant sa carrière, Jane Birkin a également joué dans plusieurs films remarqués et remarquables, parmi lesquels La piscine en 69, Trop jolie pour être honnête en 72, La moutarde me monte au nez en 74 et Meurtre au soleil en 82. Féministe, elle s'engage également dans plusieurs causes qui lui tiennent à cœur, droit à l'avortement, mouvement LGBT ou bien encore mariage pour tous. Atteinte dans sa santé, l'icône franco-anglaise muse indétrônable de Serge Gainsbourg s'éteint le 16 juillet 2023 à Paris.

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2: Née le 10 août 1916 à Tanger, au Maroc, Colette Mars rêve de devenir chanteuse. Elle se présente en 1939 à un concours de chant et remporte le premier prix. Ses parents refusent toutefois qu'elle se lance dans la variété. En 1944, elle rencontre Joséphine Becker qui lui conseille de monter un tour de chant. Colette Mars grimpe pour la première fois sur scène et enregistre 2 ans plus tard son premier 78 tours comportant 2 chansons. Le vent emporte ma chanson et un refrain chanté. Parallèlement, elle joue quelques rôles au cinéma, comme dans les films Miroir, aux côtés de Daniel Gélin, et Aux yeux du souvenir, avec Jean Marais et Michel Morgan. Entre petit écran et chansons, la vie de Colette Mars est bien remplie. Ses principaux succès musicaux demeurent Jimbo l'éléphant, Il allumait les réverbères, Tout Paris chante et la chanson qui nous suivait. Faite chevalier de la Légion d'honneur, cette dame de la vie artistique française, partageant son domicile entre Paris et Cran-sur-Cière, s'éteint le 15 mars 1995 à Sion, en Suisse, emportée par une cruelle maladie.

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1: Il est 10h.
2: Bonjour, le ministre de l'Intérieur a annoncé que 3 personnes ont été légèrement blessées dans la Loire, le Val-de-Marne et le Doubs lors des violents orages de ces dernières heures. Laurent Nunez évoque plusieurs centaines d'interventions des secours. La situation a été particulièrement soutenue en Île-de-France dans l'Est et le Sud-Est. Roland Lescure estime que la croissance française nulle au deuxième trimestre vient surtout de l'été caniculaire qu'a traversé le pays. Le ministre de l'Économie s'appuie sur les explications de l'INSEE qui impute cette baisse à la dégradation de la production agricole fin juillet. L'impact macroéconomique des canicules à répétition et de la sécheresse sera intégré désormais dans les prévisions économiques de Bercy pour le prochain budget. Les prix à la consommation ont augmenté de 2,4% sur un an en août, tiré par ceux de l'énergie, après 2,1% en juillet, selon une estimation provisoire publiée ce vendredi par l'INSEE. En août 2025, avant le déclenchement de la guerre au Moyen-Orient, l'inflation était de 0,9% sur un an. Les prix de l'énergie baissaient alors de 6,2% sur un an. Le roi de Norvège, Harald V, qui est mort à l'âge de 89 ans, a annoncé ce matin le palais royal. L'état de santé du souverain, hospitalisé depuis le 17 août pour des complications liées à une maladie du sang, s'était détérioré. Les crues survenues avant-hier à la frontière du Népal et du Tibet ont causé la mort d'au moins 472 personnes selon les derniers bilans. Les secouristes sont toujours à la recherche de quelques 1400 disparus. Et un mot de football, l'Olympique de Marseille, Rennes et l'Olympique Lyonnais vont connaître ce vendredi leurs adversaires de la phase de ligue de la Ligue Europa 2026-2027. Le tirage au sort est organisé à Monaco à partir de 13h. C'est la fin de ce flash, une très bonne journée à toutes et à tous.
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C'est un métier extrêmement délicat qu'être auteur, compositeur, interprète. Et moi, j'avais de l'expérience pour rien. Et puis, tout d'un coup, il fallait que je sois auteur, compositeur. Et je n'imaginais pas que j'aurais du succès. Et quand ça s'est arrivé, je n'y croyais pas non plus.

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1: Bonjour, aujourd'hui 30 août, 242e jour de l'année, nous fêtons les fiacres et les Alexandres. C'est aussi la journée internationale des personnes disparues. C'est le 30 août 1923 que naissait Roger Pierre, décédé en janvier 2010. Le 30 août 1932, naissance de Geneviève de Fontenay, décédée à 30 jours de ses 91 ans. Quant à Loana, gagnante du premier Loft français, née le 30 août 1977, elle a été retrouvée morte à son domicile en mars 2026. Joyeux anniversaire à Jean-Claude Killy, né le 30 août 1943, à Yves Calvi, né en 1959, Laurent Delahousse et Valérie Benaïm, tous deux nés en 1969, à Cameron Diaz, né en 1972, et enfin à Andy Roddick, né le 30 août 1982. C'est aussi le 30 août 2003 que disparaissait Charles Bronson, né en novembre 1921. En 2010, disparition du cinéaste Alain Corneau, né en août 1943. Et le 30 août 2022, décès de Mikhail Gorbatchev, homme d'État soviétique qui était né en mars 1931. Le 30 août 1933, la compagnie aérienne Air France est créée. En 1987, Madonna donne au Parc de Sceaux un concert qui, sans la fille de Jacques Chirac, a bien failli être annulé. Lors du concert, la star jette sa petite culotte dans la foule. En 1993, le roi Hassan II du Maroc inaugure la mosquée de Casablanca, la deuxième plus grande mosquée du monde après celle de la Mecque. Enfin, le 30 août 2013, des scientifiques annoncent la découverte du Grand Canyon du Groenland, une gorge d'au moins 750 km de long sur 10 km de large et 800 mètres de profondeur par endroit. Situé sous l'Indensis, il est découvert grâce à des données radar. Le dicton du jour, à la Saint-Fiacre, soleil ardent, pour 8 jours, encore du beau temps. Demain, vous penserez à fêter les Aristides.
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2: Né le 10 août 1905 à Barcelone, James Plana débarque en France en pleine vague déferlante venue d'Espagne, issue de la mode dite de l'exotisme. Portant un très grand sombrero, il chante principalement l'Espagne, son pays natal, comme l'indiquent les titres de plusieurs de ses chansons. Manola ma brune, La chanson de la sierre, Un chant d'Espagne, Querida et Bésame mucho. Les heures douloureuses de la Seconde Guerre mondiale sont quelque peu apaisées par les refrains charmeurs de ce bel étalon. James Plana se produit sur plusieurs parterres parisiens, dont l'Européen, les Folies Belleville et le Casino Montparnasse. Après une fin de vie remplie de grandes difficultés financières, il s'éteint le 20 février 1987.

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4: Né le 15 février 1943 à Paris, Georgette Lemaire demeure l'une des grandes voix populaires de la chanson française. Issue d'un milieu modeste du quartier de Belleville, elle grandit dans une famille où la musique est omniprésente. Très jeune, elle chante dans les bals et les fêtes de quartier, impressionnant par une voix ample, vibrante, déjà marquée par une émotion brute. Pour aider sa mère, elle travaille comme ouvrière tout en continuant à se produire dans les cabarets parisiens. Sa vie bascule en 1965 lorsqu'elle participe à l'émission télévisée « Le jeu de la chance » animée par Raymond Marcillac. Sa prestation bouleverse le public. Elle remporte le concours et devient du jour au lendemain une révélation nationale. Sa voix puissante, son phrasé dramatique et son charisme naturel séduisent les téléspectateurs comme les professionnels. Elle signe rapidement un contrat chez Philips et enregistre ses premiers succès. La seconde moitié des années 60 marque l'apogée de sa carrière. Elle enregistre des titres marquants comme « L'amour est plus fort que tout » et « Si c'était vrai »,« Je ne sais pas ce que je veux » ou bien encore « Vous étiez belle, madame ».

Georgette Lemaire se produit à l'Olympia, partage l'affiche avec Tino Rossi, Charles Aznavour ou encore Mireille Mathieu et devient l'une des chanteuses les plus appréciées du public populaire. Mais derrière le succès, la vie de cette artiste est marquée par des difficultés personnelles et financières. Mère très jeune, confrontée à des épreuves familiales et à une industrie musicale parfois impitoyable, elle voit sa carrière ralentir dans les années 70. Elle continue néanmoins pourtant à chanter, fidèle à son public, et multiplie les tournées, les galas, les émissions de variété. Sa voix intacte demeure son meilleur atout. Dans les années 90 et 2000, elle revient régulièrement sur scène et enregistre plusieurs albums, dont un hommage à Fréhel et un autre consacré aux grandes chansons réalistes. Georgette Lemaire s'éteint le 21 décembre 2023 à l'âge de 80 ans. Sa disparition suscite une vive émotion. Beaucoup saluent une artiste authentique, dotée d'une voix exceptionnelle et qui n'a jamais triché.

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1: Il est 11h.
2: Bonjour, le ministre de l'Intérieur a annoncé que 3 personnes ont été légèrement blessées dans la Loire, le Val-de-Marne et le Doubs lors des violents orages de ces dernières heures. Laurent Nunez évoque plusieurs centaines d'interventions des secours. La situation a été particulièrement soutenue en Île-de-France, dans l'Est et le Sud-Est. Roland Lescure estime que la croissance française nulle au deuxième trimestre vient surtout de l'été caniculaire qu'a traversé le pays. Le ministre de l'Économie s'appuie sur les explications de l'INSEE qui impute cette baisse à la dégradation de la production agricole fin juillet. L'impact macroéconomique des canicules à répétition et de la sécheresse sera intégré désormais dans les prévisions économiques de Bercy pour le prochain budget. Les prix à la consommation ont augmenté de 2,4% sur un an en août, tiré par ceux de l'énergie, après 2,1% en juillet, selon une estimation provisoire publiée ce vendredi par l'INSEE. En août 2025, avant le déclenchement de la guerre au Moyen-Orient, l'inflation était de 0,9% sur un an. Les prix de l'énergie baissaient alors de 6,2% sur un an. Le roi de Norvège, Harald V, qui est mort à l'âge de 89 ans, a annoncé ce matin le Palais Royal. L'état de santé du souverain, hospitalisé depuis le 17 août pour des complications liées à une maladie du sang, s'était détérioré. Les crues survenues avant-hier à la frontière du Népal et du Tibet ont causé la mort d'au moins 472 personnes selon les derniers bilans. Les secouristes sont toujours à la recherche de quelques 1400 disparus. Et un mot de football, l'Olympique de Marseille, Rennes et l'Olympique Lyonnais vont connaître ce vendredi leurs adversaires de la phase de ligue de la Ligue Europa 2026-2027. Le tirage au sort est organisé à Monaco à partir de 13h. C'est la fin de ce flash, une très bonne journée à toutes et à tous.
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Bonjour, aujourd'hui 30 août, 242e jour de l'année, nous fêtons les fiacres et les Alexandres. C'est aussi la journée internationale des personnes disparues. C'est le 30 août 1923 que naissait Roger Pierre, décédé en janvier 2010. Le 30 août 1932, naissance de Geneviève de Fontenay, décédée à 30 jours de ses 91 ans. Quant à Loana, gagnante du premier Loft français, née le 30 août 1977, elle a été retrouvée morte à son domicile en mars 2026. Joyeux anniversaire à Jean-Claude Killy, né le 30 août 1943, à Yves Calvi, né en 1959, Laurent Delahousse et Valérie Benaïm, tous deux nés en 1969, à Cameron Diaz, né en 1972, et enfin à Andy Roddick, né le 30 août 1982. C'est aussi le 30 août 2003 que disparaissait Charles Bronson, né en novembre 1921. En 2010, disparition du cinéaste Alain Corneau, né en août 1943. Et le 30 août 2022, décès de Mikhail Gorbatchev, homme d'État soviétique qui était né en mars 1931. Le 30 août 1933, la compagnie aérienne Air France est créée. En 1987, Madonna donne au Parc de Sceaux un concert qui, sans la fille de Jacques Chirac, a bien failli être annulé. Lors du concert, la star jette sa petite culotte dans la foule. En 1993, le roi Hassan II du Maroc inaugure la mosquée de Casablanca, la deuxième plus grande mosquée du monde après celle de la Mecque. Enfin, le 30 août 2013, des scientifiques annoncent la découverte du Grand Canyon du Groenland, une gorge d'au moins 750 km de long sur 10 km de large et 800 mètres de profondeur par endroit. Situé sous l'Indensis, il est découvert grâce à des données radar. Le dicton du jour, à la Saint-Fiacre, soleil ardent, pour 8 jours, encore du beau temps. Demain, vous penserez à fêter les...

0: En mai 68, vous sortez votre premier succès, Alouette.
1: Ah oui, c'était... 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Et puis, il y a les événements de mai 68. 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Il y a une révolution en France. 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
2: 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Il faut faire la fête.
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2: Né le 29 janvier 1933 à Paris, Sacha Distel est issu d'une famille de musiciens. En 1950, il débute sa carrière dans l'orchestre d'un certain Ray Ventura, qui n'est autre que son oncle. Ce dernier l'envoie à New York pour effectuer un stage dans l'édition musicale. Sacha Distel découvre alors le répertoire de chanteurs de charme américains comme Frank Sinatra et Tony Bennett. Le jeune homme sait pertinemment qu'il deviendra musicien et chanteur. De retour en France, il accompagne Juliette Gréco tout en multipliant les concerts. Considéré comme l'un des meilleurs guitaristes français de jazz, il veut également chanter. Après quelques enregistrements peu médiatisés, il interprète Scooby-Doo en 1959 et est récompensé du prix de l'Académie Charles Cros.

Fort de ce succès et après une liaison passagère avec Brigitte Bardot, il enregistre des tubes qui sont pour la plupart d'énormes succès, comme Mon beau chapeau, Monsieur Cannibal, L'incendie à Rio, Toute la pluie tombe sur moi ou bien encore Tu es le soleil de ma vie. De 1963 à 1971, il anime l'émission télévisée de variété surnommée Sacha Show de Maritille et Gilbert Carpentier. Chanteur de charme par excellence, Sacha Distel rend hommage à son oncle Ray Ventura, décédé en 1979, en interprétant à l'Olympia des chansons de son répertoire, parmi lesquelles « Qu'est-ce qu'on attend pour être heureux ?»

Après avoir gravé deux nouveaux disques dans la lignée du style de son oncle, ce crooner disparaît des suites d'un cancer de la peau le 22 juillet 2004 à Rayol-Canadel-sur-Mer, dans le département du Var.

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2: Né le 6 janvier 1936 à Saint-Fabien-sur-Mer, au Québec, Raoul Roy est imprégné par la musique grâce à sa famille. Après avoir étudié la guitare et l'art folklorique en Angleterre, il se produit à la radio et à la télévision britanniques. En 1961, il revient au Québec et fonde la boîte à chansons surnommée Le Pirate. Par la suite, il s'implique dans le projet de l'Encyclopédie de la musique au Canada et promeut la chanson folklorique de son pays. Il interprète alors de nombreuses chansons du folklore canadien, comme « Les draveurs de la Gatineau »,« M'en revenant de Saint-André »,« En menant mes moutons au champ » ou bien encore « Le chant de l'Alouette ». Grâce à ce répertoire très étoffé, Raoul Roy devient ambassadeur du patrimoine culturel québécois lors de tournées en France, en Afrique et au Japon. Atteint d'une leucémie, il meurt le 30 janvier 1985 à Montréal.

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2: Né le 13 décembre 1947 à Paris, Minouche Barelli n'est autre que la fille de la chanteuse Lucienne Delisle et du chef d'orchestre Aimé Barelli. Tout comme sa mère devenue mondialement célèbre grâce à la chanson « Mon amant de Saint-Jean », elle fréquente les scènes artistiques et participe en 1967 au concours de l'Eurovision de la chanson en interprétant le titre « Boum Badaboum » écrit par Serge Gainsbourg et qui se classe à la 5e place. Plusieurs autres chansons voient le jour, dont « Si j'ai rêvé »,« On s'aimera papy » et cette chanson-là nous ressemble. Par la suite, Minouche Barelli anime plusieurs émissions à la télévision et sur Radio Montmartre. Au début des années 90, elle décide de prendre la nationalité monégasque. C'est dans la principauté qu'elle nous quitte le 20 février 2004.

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3: Né le 3 décembre 1889 à Carpentras, Henri Alibert se produit très jeune dans les bars de sa région en reprenant des chansons de Félix Mayol. Après un court passage à Paris, il rejoint Marseille où il chante avec Georgius à l'Alcazar en 1918. Alibert ne s'arrête pas là et rencontre, entre autres, Yvette Guilbert avec laquelle il interprète plusieurs chansons. Grâce à sa voix claire et son léger accent, on lui donne le surnom de « chanteur marseillais par excellence ». Il ravit alors un public toujours plus nombreux et crée des succès incontournables comme « Le plus beau tango du monde »,« Un petit cabanon »,« Canne, canne, canne, bière » et « Les pescadoux ». Il finit sa carrière en devenant directeur du théâtre des Deux Ânes à Paris. Henri Alibert décède à Marseille le 23 janvier 1951 et laisse derrière lui une panoplie de chansons du soleil.

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0: Il est midi.
2: Bonjour, le ministre de l'Intérieur a annoncé que 3 personnes ont été légèrement blessées dans la Loire, le Val-de-Marne et le Doubs lors des violents orages de ces dernières heures. Laurent Nunez évoque plusieurs centaines d'interventions des secours. La situation a été particulièrement soutenue en Île-de-France dans l'Est et le Sud-Est. Roland Lescure estime que la croissance française nulle au deuxième trimestre vient surtout de l'été caniculaire qu'a traversé le pays. Le ministre de l'Économie s'appuie sur les explications de l'INSEE qui impute cette baisse à la dégradation de la production agricole fin juillet. L'impact macroéconomique des canicules à répétition et de la sécheresse sera intégré désormais dans les prévisions économiques de Bercy pour le prochain budget. Les prix à la consommation ont augmenté de 2,4% sur un an en août, tiré par ceux de l'énergie, après 2,1% en juillet, selon une estimation provisoire publiée ce vendredi par l'INSEE. En août 2025, avant le déclenchement de la guerre au Moyen-Orient, l'inflation était de 0,9% sur un an, les prix de l'énergie baissaient alors de 6,2% sur un an. Le roi de Norvège Harald V, qui est mort à l'âge de 89 ans, a annoncé ce matin le palais royal. L'état de santé du souverain, hospitalisé depuis le 17 août pour des complications liées à une maladie du sang, s'était détérioré. Les crues survenues avant-hier à la frontière du Népal et du Tibet ont causé la mort d'au moins 472 personnes selon les derniers bilans. Les secouristes sont toujours à la recherche de quelques 1400 disparus. Et un mot de football, l'Olympique de Marseille, Rennes et l'Olympique Lyonnais vont connaître ce vendredi leurs adversaires de la phase de ligue de la Ligue Europa 2026-2027. Le tirage au sort est organisé à Monaco à partir de 13h. C'est la fin de ce flash, une très bonne journée à toutes et à tous.
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2: Né le 23 mai 1893 dans l'Aisne, Robert Gisors se destine comme son père à devenir médecin, mais son paternel est tué lors de la Grande Guerre. Cela change tous ses plans. Il entreprend alors une carrière de chanteur, initié sans doute par sa mère qui pratiquait l'art lyrique. À partir de 1920, ce baryton Martin à la voix grave se spécialise ainsi dans le répertoire des opéras et opérettes classiques. Il crée divers rôles à l'opérette que l'on retrouve dans « Amour de princesse »,« La perle de Chicago » et « La hussarde ». Robert Gisors s'éteint dans les Yvelines le 5 novembre 1982.

quand j'ai commencé à chanter, quand j'avais 16 ans, que je chantais dans ma salle de bain comme tout le monde, j'imaginais que je chantais très bien, que j'avais une voix immense et tonitruante. Et pas du tout. De même que quand j'ai commencé à vouloir faire un disque, je n'avais pas de notion du solfège. J'imaginais que quand un chanteur chantait, l'orchestre suivait. Mais vraiment. Et d'ailleurs, je dis ça parce que je suis convaincue qu'il y a des tas de gens qui le croient.

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1: Et en ce dimanche 30 août, bonne fête au fiacre. Les béliers, vous connaîtrez de très heureux moments dans votre vie de couple. Les taureaux, soyez attentifs. Gémeaux, votre partenaire vous donnera une belle marque d'attachement. Les cancers, les astres vous promettent un climat de détente et de complicité remarquable. Lion, à vouloir être trop parfait, vous risquez de commettre des erreurs. Vierge, célibataire, laissez parler vos sentiments, même si vous pensez que ça fait romance à l'eau de rose. Les balances, détendez-vous. Scorpion, vous n'avez pas de raison d'être inquiet pour l'avenir de votre couple. Sagittaire, vous n'aurez pas de soucis particuliers dans le domaine des finances. Les capricornes au bureau, vous êtes prêts à tout pour montrer que vous êtes de bonne volonté. Les Verseaux, vous pourrez resserrer vos liens affectifs. Enfin les poissons, vous aurez à cœur de présenter des projets innovants et des idées créatives. Bonne journée et à demain.

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2: Né en 1896 à Bruxelles, Yvonne Georges débute sa carrière dans des cabarets bruxellois où elle interprète des chansons anciennes à thème réaliste. En 1920, elle monte sur la scène de l'Olympia et y entonne la chanson « Nous irons à Valparaiso ». La jeune femme est alors huée, pour ne pas dire insultée, car le public ne comprend pas bien le refrain « Goodbye Farewell ». Par la suite, elle remonte sur scène et remporte cette fois-ci un véritable triomphe. Habillée de noir, elle fait soulever les foules avec son visage blême et son expression poussée à l'extrême. Elle y interprète des chansons réalistes, telles que « J'ai pas su y faire » en 1925, « Part » en 1926 et « Les cloches de Nantes » en 1928. On la surnomme alors « la muse de Montparnasse ». Las, cette renommée ne dure pas puisqu'elle attrape la tuberculose quelque temps plus tard et décède le 16 mai 1930. Le premier grand amour du poète Robert Desnos n'a que 33 ans.

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Cette trompette triomphante que vous entendez, c'est celle de Louis Armstrong. Louis Armstrong qui, une fois de plus, vient de stupéfier le monde. En effet, après une tournée en Europe très fatigante, Louis Armstrong était tombé gravement malade en Italie. Après quelques jours, il reprenait l'avion pour New York, et alors qu'il était encore en convalescence le jour de son anniversaire, devant 10 000 personnes, il embouchait sa trompette et faisait une fois de plus vibrer son auditoire.

0: À 59 ans, Louis Armstrong est toujours le roi du jazz. C'est une force de la nature. Il y a 2 ans, il a voulu prouver qu'il était capable, après 35 ans de métier, de refaire quelques-uns de ses grands succès. Et notamment, par exemple, le premier solo de trompette qu'il a enregistré simplement accompagné par un piano, Dear Old Sutherland. D'ailleurs, il va vous parler lui-même de cet enregistrement.
1: Le premier solo de trompette que j'ai joué avec simplement un piano s'appelait Dear Old Southland. Il y avait au clavier Buck Washington. Aujourd'hui, je vais essayer de le refaire avec mon ami Billy Kyle au piano.

0: Peu de jours après son retour aux États-Unis, une mauvaise nouvelle attendait Louis Armstrong, la mort de l'une de ses meilleures amies qui fut aussi l'une des plus grandes chanteuses de jazz, Billie Holiday. Armstrong pouvait se souvenir de cet enregistrement unique qu'il avait réalisé avec elle quelques années auparavant.
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2: Heureusement, Louis Armstrong est toujours bien vivant. Voici un extrait de son dernier enregistrement d'après l'opéra de George Gershwin, Porgy and Bess, un enregistrement encore inédit en France.

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1: Il est 13h.
2: Bonjour, le ministre de l'Intérieur a annoncé que 3 personnes ont été légèrement blessées dans la Loire, le Val-de-Marne et le Doubs lors des violents orages de ces dernières heures. Laurent Nunez évoque plusieurs centaines d'interventions des secours. La situation a été particulièrement soutenue en Île-de-France dans l'Est et le Sud-Est. Roland Lescure estime que la croissance française nulle au deuxième trimestre vient surtout de l'été caniculaire qu'a traversé le pays. Le ministre de l'Économie s'appuie sur les explications de l'INSEE qui impute cette baisse à la dégradation de la production agricole fin juillet. L'impact macroéconomique des canicules à répétition et de la sécheresse sera intégré désormais dans les prévisions économiques de Bercy pour le prochain budget. Les prix à la consommation ont augmenté de 2,4% sur un an en août, tirés par ceux de l'énergie, après 2,1% en juillet, selon une estimation provisoire publiée ce vendredi par l'INSEE. En août 2025, avant le déclenchement de la guerre au Moyen-Orient, l'inflation était de 0,9% sur un an. Les prix de l'énergie baissaient alors de 6,2% sur un an. Le roi de Norvège, Harald V, qui est mort à l'âge de 89 ans, a annoncé ce matin le palais royal l'état de santé du souverain, hospitalisé depuis le 17 août pour des complications liées à une maladie du sang, s'était détériorée. Les crues survenues avant-hier à la frontière du Népal et du Tibet ont causé la mort d'au moins 472 personnes selon les derniers bilans. Les secouristes sont toujours à la recherche de quelques 1400 disparus. Et un mot de football, l'Olympique de Marseille, Rennes et l'Olympique Lyonnais vont connaître ce vendredi leurs adversaires de la phase de ligue de la Ligue Europa 2026-2027. Le tirage au sort est organisé à Monaco à partir de 13h. C'est la fin de ce flash, une très bonne journée à toutes et à tous.
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2: Né le 24 avril 1937 à Montréal, Norman Knight débute sa carrière professionnelle en 1955 dans l'établissement surnommé le Café Provincial. Il sort un premier disque 2 ans plus tard et rencontre petit à petit le succès avec des titres tels que « Un peu d'amour »,« Amour frivole »,« Quelque chose me dit »,« Bacciare, bacciare » et « Ne raccroche pas ». Parallèlement, ce crooner sentimental fréquente le monde radiophonique en animant en 1964-65 l'émission « Sur Boom » sur la radio-TV de Québec. En 1969, il devient directeur des programmes de la station de radio CJLR. Atteint de problèmes cardiaques et pulmonaires, Norman Knight, qui fut d'ailleurs également l'impresario du célèbre groupe des Hoolops dans les années 60, meurt le 12 juin 2009 à Châteauguay.

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1: Bonjour à tous, dans l'actualité musicale du jour, on parle des Destiny Child, des remixes inédits pourraient sortir prochainement. L'ancien manager du groupe et père de Beyoncé a lâché une bombe. Plusieurs remixes inédits des Destiny Child pourraient sortir bientôt, avec à la clé des featuring surprises. De quoi donc raviver la flamme chez les fans du girls band le plus emblématique des années 2000. Près de 20 ans après leur dernier album, les Destiny Child pourraient être de retour prochainement avec une série de remix, des remix du groupe qui sortiront donc très prochainement, une annonce qui a immédiatement enflammé la toile. Ce n'est pas tout, alors qu'on lui demandait quels artistes participeraient à ces remix, le père de Beyoncé a commencé à citer le nom de Missy Elliott avant de reprendre et de couper court à la discussion. La rappeuse qui avait déjà plusieurs fois collaboré avec le groupe, notamment sur l'album This Is Remix en 2002, pourrait ainsi retrouver l'univers R&B du trio. En tous les cas, le père de Beyoncé n'a toutefois donné ni date précise, ni la liste des titres concernés. Laissez donc planer le suspense autour de ce retour. Surprise très attendue. On se retrouve très vite avec d'autres actualités musicales.

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0: 1961, sixième épisode. En 61, il n'y a pas vraiment de mode pour les enfants. Ils sont presque tous habillés pareil. Les parents privilégient le solide, le fonctionnel et aussi ce qui n'est pas salissant. Marc n'aime pas du tout ses habits d'hiver. Son pull vert gratte au cou. Son cache-nez que sa mère oblige à mettre se perd facilement. Il doit attacher ses moufles aux manches du manteau, justement pour ne pas les perdre. Et il y a le passe-montagne ou la cagoule, souvent tricotée par mamie et que beaucoup d'enfants portent à contre-cœur. Ses chaussures montantes, en tout cas, le protègent bien du froid. Sa sœur Catherine adore les nouveaux pantalons taille basse, mais c'est pour les garçons, car pour les filles, ce sont les jupes. Le pantalon, c'est impensable, c'est mal vu. Elle a entendu parler que Johnny avait un pantalon à pattes d'éléphant. Elle trouve ça bizarre. En dehors des vêtements, il y a une chose que tous les deux adorent. Ce sont les repas du dimanche soir, qui sortent de l'ordinaire. Pain perdu, croque-monsieur, crêpes, ou quand maman sort le moule à gaufres, alors là, c'est terrible. Quelques disques à la mode en 61, avec Nancy Holloway, les Barbous.

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1: En France, les compositions originales restent du ressort des chanteurs aux talents reconnus, comme Brel, Brassens, Ferré, Trainé, Piaf et quelques autres. Bien que Charles Trainé obtient cette année un succès mitigé avec ses nouvelles chansons au Théâtre de l'Étoile, souffrirait-il lui aussi de la baisse de popularité de l'ancienne génération, si mise à mal par les jeunes fans de rock? En octobre, c'est la première fois que Jacques Brel est en vedette à l'Olympia. Les parents de Catherine ont lu un article qui parle ainsi de Brel. Il n'a jamais été aussi véhément. Dans ses textes, les gros mots abondent, malgré sa frêle apparence. Il a la force d'un ouragan. Il ne laisse même pas le public l'abreuver de ses applaudissements. Brel n'aurait-il pas finalement l'attitude rock ?
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Après le premier festival de rock en février au Palais des Sports de Paris, où il y eut pas mal de grabuges, deux autres festivals sont programmés en juin et novembre de cette année. Blousons noirs et fans surexcités sont au rendez-vous. Et bien sûr, rien ne se passe comme les adultes voudraient. Arrestation, hospitalisation, dégradation et bagarre. Johnny n'y était pas. Il y avait là Danny Boy et les pénitents et les chaussettes noires en vedette.

Richard Anthony, pas plus chanceux que lors du premier festival de rock qu'il n'a pas pu faire, reçoit une bouteille au visage et doit interrompre son tour de chant au bout de quelques minutes. Il décide alors d'abandonner le rock trop violent pour lui. Celui qu'on surnommait le Tino Rossi du rock sera désormais twister et vendeur de disques invétéré. Pour lui, ça va tourner rond.

au 3e festival de rock en novembre, il y a Nicole Paquin, les champions, Danny Boy, les chats sauvages, et la grosse vedette de la soirée, Vince Taylor et ses Playboys en personne, qui n'a pas pu monter sur scène à cause du tumulte.

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1: Il est 14h.
2: Bonjour, le ministre de l'Intérieur a annoncé que 3 personnes ont été légèrement blessées dans la Loire, le Val-de-Marne et le Doubs lors des violents orages de ces dernières heures. Laurent Nunez évoque plusieurs centaines d'interventions des secours. La situation a été particulièrement soutenue en Ile-de-France, dans l'Est et le Sud-Est. Roland Lescure estime que la croissance française nulle au deuxième trimestre vient surtout de l'été caniculaire qu'a traversé le pays. Le ministre de l'Économie s'appuie sur les explications de l'INSEE qui impute cette baisse à la dégradation de la production agricole fin juillet. L'impact macroéconomique des canicules à répétition et de la sécheresse sera intégré désormais dans les prévisions économiques de Bercy pour le prochain budget. Les prix à la consommation ont augmenté de 2,4% sur un an en août, tirés par ceux de l'énergie, après 2,1% en juillet, selon une estimation provisoire publiée ce vendredi par l'INSEE. En août 2025, avant le déclenchement de la guerre au Moyen-Orient, l'inflation était de 0,9% sur un an. Les prix de l'énergie baissaient alors de 6,2% sur un an. Le roi de Norvège, Harald V, qui est mort à l'âge de 89 ans, a annoncé ce matin le palais royal l'état de santé du souverain, hospitalisé depuis le 17 août pour des complications liées à une maladie du sang, s'était détériorée. Les crues survenues avant-hier à la frontière du Népal et du Tibet ont causé la mort d'au moins 472 personnes selon les derniers bilans. Les secouristes sont toujours à la recherche de quelques 1400 disparus. Et un mot de football, l'Olympique de Marseille, Rennes et l'Olympique Lyonnais vont connaître ce vendredi leurs adversaires de la phase de ligue de la Ligue Europa 2026-2027. Le tirage au sort est organisé à Monaco à partir de 13h. C'est la fin de ce flash, une très bonne journée à toutes et à tous.
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0: Il est 3 heures après minuit.
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1: Entrez dans le grenier de Willy et bienvenue en 1992. Nous sommes à Los Angeles le 30 avril. Des émeutes et incendies ravagent la ville. Quatre policiers ont été acquittés pour le matraquage à mort de Rodney King, un automobiliste noir. La population afro-américaine est indignée. Et dans la playlist de 1992, on écoute une chanson écrite, interprétée par Danny Briand, Suzette. La chanson est sortie en single en 92 et s'est vendue à 125 000 exemplaires. Voici Danny Briand, Suzette.
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2: Né le 12 août 1944 à Paris, Jehan Jonas effectue un apprentissage à la SNCF en tant qu'électricien ajusteur. C'est pendant cette période, soit à la fin des années 50, que l'adolescent écrit ses premiers textes. Très vite, il s'arme d'une guitare et chante aux terrasses des cafés, puis petit à petit parvient à se produire dans les cabarets de Saint-Germain-des-Prés et de Montmartre. En 1965, âgé seulement d'une vingtaine d'années, le Parisien entre à la SACEM, après avoir composé plus de 200 chansons. En juillet, il quitte Paris pour la Côte d'Azur, où il est reçu chez Georges Houlmer, artiste reconnu de la chanson française. Il y enregistre sa première chanson intitulée « La couleur du papier ». En 1966, il grave son premier 33 tours comportant les titres « L'étiquette »,« Je suis au paradis »,« Les femmes que je connais » et « Si j'étais marin ». Par la suite, Jehan Jonas écrit des contes, des textes poétiques, des romans pornographiques et parvient encore à enregistrer 4 autres albums jusqu'à son décès survenu précipitamment le 29 avril 1980. Cet artiste libertaire et marginal n'a pas 36 ans, mais malheureusement emporté par une tumeur au cerveau. Il reçoit, à titre posthume, le prix de l'Académie Charles Cros en 2005.

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2: Madame, Monsieur, vous êtes invités à partir avec nous pour faire une odyssée dans le passé musical de la chanson francophone. Bienvenue à la chronique « À voyager dans le temps ». Voici Félix Mayol.
3: Maintenant, Félix Mayol, interprète, né à Toulon en 1872 et décédé à Toulon en 1941. Félix Mayol s'inscrit dans la pure tradition des cabarets et des cafés-concerts. La France, qui déjà à l'époque aimait poser des étiquettes sur ses vedettes, classa Mayol dans la catégorie « chanteur de charme comique ». Plus tard à l'émission, nous penchons sur la vie et la carrière de Félix Mayol.
4: « Printemps chante », chanté par Mayol.

0: Félix Mayol, une chanson enregistrée en 1908, Le printemps chante. Marcel Perrault?
1: Oui, Félix Mayol, c'est à l'âge de 23 ans qu'il débute sa carrière au Concert parisien. Une carrière qui ne cessera jamais. En 1900, Mayol, qui chante déjà depuis quelques années, n'a toujours pas, de la part de la critique, réussi à obtenir le titre de vedette. Tout change, cependant, en cette année 1900, alors qu'il triomphe dans un spectacle à La Scala. En 1902, la chanson « Viens Poupoule » le propulse au sommet des ventes de disques et fait de lui un auteur qui désormais compte pour la chanson française. Félix Mayol chante des chansons comiques ou plus sérieuses, mais toujours avec respect et un immense talent. Parfaitement à l'aise sur scène, c'est lui qui invente la chanson à gestes, c'est-à-dire la chanson avec des mimiques, des grimaces et des gestes souvent évocateurs. Ce type d'interprète plaît au public qui veut autre chose que les chanteurs et chanteuses traditionnels. Mayol, à son niveau, révolutionne l'art de la chanson et invente un style, repris bien des années plus tard par d'autres vedettes de l'époque. Félix Mayol est un chanteur que la classe moyenne a adopté. Jamais, cependant, la bourgeoisie parisienne ne l'acceptera complètement. Ce qui aura pour effet de le confiner au cabaret et café-concert. Le musical le boude plus ou moins et ses apparitions sur les grandes scènes ne seront que très rares. Les succès de Mayol se comptent par dizaines. Cousine, 1908, La Polka des Tretins, 1902 et tant d'autres. Félix Mayol a été un marathonien de la chanson d'avant 1914. Après la guerre, les choses ont quelque peu changé, mais il résistera plus ou moins bien aux critiques de l'époque.
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1: Vous venez tout juste d'entendre Félix Mayol avec la chanson « Cousine ». Félix Mayol s'éteint en 1941, mais son nom est encore présent puisque la salle de spectacle, le concert Mayol qu'il avait acheté dans les années 10, continue de nous rappeler la mémoire de ce chanteur.
2: C'était la chronique à voyager dans le temps. Nous espérons sincèrement que l'expédition vous a été très agréable. Recherche et rédaction des textes, Lionel Azambre. Lecture biographique, Marcel Perrault. Recherche musicale, animation et réalisation, Marc Savoie. Production et mixage, CIAX 98,3 FM. Ici Julie Lupien. À bientôt!
3: Merci à Marc Savoie et son équipe de nous avoir présenté cet artiste. 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
1: Il est 15h.
2: Bonjour, le ministre de l'Intérieur a annoncé que 3 personnes ont été légèrement blessées dans la Loire, le Val-de-Marne et le Doubs lors des violents orages de ces dernières heures. Laurent Nunez évoque plusieurs centaines d'interventions des secours. La situation a été particulièrement soutenue en Île-de-France, dans l'Est et le Sud-Est. Roland Lescure estime que la croissance française nulle au deuxième trimestre vient surtout de l'été caniculaire qu'a traversé le pays. Le ministre de l'Économie s'appuie sur les explications de l'INSEE qui impute cette baisse à la dégradation de la production agricole fin juillet. L'impact macroéconomique des canicules à répétition et de la sécheresse sera intégré désormais dans les prévisions économiques de Bercy pour le prochain budget. Les prix à la consommation ont augmenté de 2,4% sur un an en août, tiré par ceux de l'énergie, après 2,1% en juillet, selon une estimation provisoire publiée ce vendredi par l'INSEE. En août 2025, avant le déclenchement de la guerre au Moyen-Orient, l'inflation était de 0,9% sur un an. Les prix de l'énergie baissaient alors de 6,2% sur un an. Le roi de Norvège, Harald V, qui est mort à l'âge de 89 ans, a annoncé ce matin le palais royal l'état de santé du souverain, hospitalisé depuis le 17 août pour des complications liées à une maladie du sang, s'était détérioré. Les crues survenues avant-hier à la frontière du Népal et du Tibet ont causé la mort d'au moins 472 personnes selon les derniers bilans. Les secouristes sont toujours à la recherche de quelques 1400 disparus. Et un mot de football, l'Olympique de Marseille, Rennes et l'Olympique Lyonnais vont connaître ce vendredi leurs adversaires de la phase de ligue de la Ligue Europa 2026-2027. Le tirage au sort est organisé à Monaco à partir de 13h. C'est la fin de ce flash, une très bonne journée à toutes et à tous.
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3: Et en ce dimanche 30 août, bonne fête au fiacre. Les béliers, vous connaîtrez de très heureux moments dans votre vie de couple. Les taureaux, soyez attentifs. Gémeaux, votre partenaire vous donnera une belle marque d'attachement. Les cancers, les astres vous promettent un climat de détente et de complicité remarquable. Lion, à vouloir être trop parfait, vous risquez de commettre des erreurs. Vierge, célibataire, laissez parler vos sentiments, même si vous pensez que ça fait romance à l'eau de rose. Les balances, détendez-vous. Scorpion, vous n'avez pas de raison d'être inquiet pour l'avenir de votre couple. Sagittaire, vous n'aurez pas de soucis particuliers dans le domaine des finances. Les capricornes au bureau, vous êtes prêts à tout pour montrer que vous êtes de bonne volonté. Les Verseaux, vous pourrez resserrer vos liens affectifs. Enfin, les poissons, vous aurez à cœur de présenter des projets innovants et des idées créatives. Bonne journée et à demain.

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0: Il la remercie de l'avoir accompagnée à la gare.
1: Vous parlez sérieusement ou vous vous moquez de moi?
0: Ben non, il se moque pas d'elle, mais regardez. Tous ces journaux, ces cigares, tout ça.
1: C'est... Ah, je manque d'originalité, c'est vrai. Savez-vous que nous nous séparons pour la première fois?
0: Oui, mais enfin, c'est pas très long. 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
3: Né le 18 mai 1936 à Saïgon, Jacques Cerisier s'installe avec sa famille à Rouen à la fin des années 30. Il perd son père, militaire et résistant, en 1942, puis est placé dans plusieurs foyers et internats. Il trouve enfin une certaine stabilité au milieu des années 50, en découvrant avec stupeur Georges Brassens. Après s'être entraîné assidûment sur sa guitare, il se met à fréquenter les cabarets de la rive gauche, où il fait la connaissance d'artistes débutants tels que Rissé Barrier, Bobby Lapointe et Anne Sylvestre. Il prend alors pour nom Cerisier, en hommage à sa grand-mère maternelle, et se produit alors à l'Écluse en 1961. Son premier disque, intitulé « Poubelle », sort en 1964. Tout au long de sa carrière, il enregistre une centaine de chansons, parmi lesquelles « Au royaume de mon enfance » en 1968, « Petit bonjour » en 1976 et « Café crème » en 1983. Sa voix fraternelle ne laisse personne indifférent. Atteint d'une longue maladie, il s'éteint le 11 février 1994.

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1: Il est 16h.
2: Bonjour, le ministre de l'Intérieur a annoncé que 3 personnes ont été légèrement blessées dans la Loire, le Val-de-Marne et le Doubs lors des violents orages de ces dernières heures. Laurent Nunez évoque plusieurs centaines d'interventions des secours. La situation a été particulièrement soutenue en Île-de-France dans l'Est et le Sud-Est. Roland Lescure estime que la croissance française nulle au deuxième trimestre vient surtout de l'été caniculaire qu'a traversé le pays. Le ministre de l'Économie s'appuie sur les explications de l'INSEE qui impute cette baisse à la dégradation de la production agricole fin juillet. L'impact macroéconomique des canicules à répétition et de la sécheresse sera intégré désormais dans les prévisions économiques de Bercy pour le prochain budget. Les prix à la consommation ont augmenté de 2,4% sur un an en août, tirés par ceux de l'énergie, après 2,1% en juillet, selon une estimation provisoire publiée ce vendredi par l'INSEE. En août 2025, avant le déclenchement de la guerre au Moyen-Orient, l'inflation était de 0,9% sur un an, les prix de l'énergie baissaient alors de 6,2% sur un an. Le roi de Norvège, Harald V, qui est mort à l'âge de 89 ans, a annoncé ce matin le palais royal. L'état de santé du souverain, hospitalisé depuis le 17 août pour des complications liées à une maladie du sang, s'était détérioré. Les crues survenues avant-hier à la frontière du Népal et du Tibet ont causé la mort d'au moins 472 personnes selon les derniers bilans. Les secouristes sont toujours à la recherche de quelques 1400 disparus. Et un mot de football, l'Olympique de Marseille, Rennes et l'Olympique Lyonnais vont connaître ce vendredi leurs adversaires de la phase de ligue de la Ligue Europa 2026-2027. Le tirage au sort est organisé à Monaco à partir de 13h. C'est la fin de ce flash, une très bonne journée à toutes et à tous.
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Je rencontre Bruno Cocatrix et je rentre dans son bureau. Je lui dis, je suis une jeune fille israélienne et je suis connue, très connue en Israël. Je suis la vedette des comédies musicales 5 sur 5. Vous avez peut-être entendu parler. Alors je lui dis, maintenant je vais chanter à l'Olympia. Alors il me dit, écoutez, vous avez un disque en français? Je dis, ah non, mais en hébreu. Et je lui donne mes disques en hébreu. Alors il écoute une chanson, il me dit, c'est vrai, vous avez une jolie voix, très jolie voix. Alors il dit, quand tu vas chanter en français, tu reviens me voir.

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1: Bonjour à tous. Aujourd'hui, gros plan sur Mauro Icardi. Mauro Icardi voit le jour en février 1993 en Argentine. Mauro Icardi foule les terrains de football pour la première fois avec son club de cœur lorsque sa famille s'installe sur une île espagnole. Il est repéré par les plus grands clubs européens, fait ses débuts internationaux en 2008 à l'âge de 15 ans dans le centre de formation du FC Barcelone. Il y reste alors 3 ans. Passé professionnel en 2011, il signe avec la Sampdoria, puis Gênes, avant d'être sélectionné en 2012 par l'équipe nationale d'Argentine. Très sollicité et populaire, l'attaquant est courtisé par l'Inter de Milan et décide de s'engager avec ce club italien en 2013. Blessé à plusieurs reprises, le joueur rate de nombreux matchs et est par la suite prêté pour la saison 2019-2020 au Paris Saint-Germain. Au printemps 2020, au terme d'un contrat de prêt, le Paris Saint-Germain officialise l'achat définitif du joueur pour un montant de 50 millions d'euros. Côté cœur, Mauro Icardi est marié depuis 2014 à la chroniqueuse italienne Wanda Nara. Wanda est déjà la maman de 3 enfants qu'elle a eu avec le footballeur Maxi Lopez. Ensemble, ils ont 2 filles, Francesca et Isabella, nées respectivement en 2015 et 2016. On se retrouve très vite avec d'autres infos.
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4: Né le 27 février 1932 à Paris, Marc Augeret commence à interpréter des chansons de Léo Ferré et Félix Leclerc aux terrasses des cafés dès 1954. Remarqué par Pierre Prévert, frère de Jacques, il parvient à se produire dans différents cabarets parisiens, dont La Colombe et chez Agnès Capri. En 1962, il est récompensé du prix de l'Académie Charles Cros, puis de l'Académie de la chanson l'année suivante. En 1967, Marc Augeret enregistre le disque le plus important de sa carrière, intitulé « Marc Augeret chante Aragon ». Doté d'une voix grave et puissante, il interprète d'autres artistes à l'image d'Aristide Bruand, Léo Ferré et Jean Vascat. Atteint dans sa santé, cet homme au grand cœur meurt le 4 juin 2018 à Semur-en-Auxois.

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2: Né le 2 avril 1952 à Paris, Thierry Leluron crée un groupe de musiciens avec des copains surnommés les Racrevés, puis débute sa carrière dans plusieurs cabarets de la capitale. Il se fait connaître au début des années 70 en interprétant des airs classiques, parmi lesquels Chevalier du Ciel, L'Auberge du Cheval Blanc et La Belle de Cadix. Parallèlement, ses sketchs, son sens de l'humour hors du commun et son talent extraordinaire émerveillent la France. Il sait tout faire ou presque, imitant aussi bien des gens du show business que des hommes politiques, comme en 1984 lors de l'émission du Grand Jury sur RTL, où il parodie plusieurs ministres et chefs d'État.
3: Revenons à nos moutons. Passez à Madame Thatcher, là, je ne sais pas si vous l'avez vue à la télévision, c'est vraiment un Thatcher, hein, mais... Moi, je parle de Barre et de Giscard, il y en a marre de la politique antinationale qui est pratiquée par le pouvoir. Cette politique lamentable, déplorable, même, qui va à l'encontre des travailleurs. Et moi, je l'ai dit en tant que secrétaire général du Parti communiste à mes amis socialistes.
2: En 1985, il épouse en grande pompe l'autre Guéluron des années 80, qui n'est autre que Coluche. La France pleure de rire en apercevant Leluron au bras de Coluche, transformé pour l'événement en travesti. Malheureusement, atteint selon certaines sources d'un cancer et selon d'autres du sida, Thierry Leluron meurt à l'âge de 34 ans le 13 novembre 1986 à Paris, soit 5 mois seulement après Coluche. En très peu de temps, la France a perdu deux humoristes de légende.

Moi, j'ai des opérettes que j'ai jouées pendant 6 mois, 8 mois. Et bien, le dernier jour, je trouve encore un truc. C'est extraordinaire parce que je suis toujours à l'affût. Même avec mes camarades, je disais, mais pourquoi tu dis cette phrase qui devrait marcher et qui ne marche pas? Je sortais de scène, je les regardais, je dis, mais ça devrait marcher, ça. Alors, je les attendais à la sortie, vite fait, en attendant d'aller me changer. Je dis, si demain, tu le dis à l'envers, tu mets le verbe avant, ça va peut-être marcher. Et j'arrivais à faire marcher un truc et j'étais contente, alors que ça ne me touchait pas personnellement, je veux dire. Mais c'est ça, c'est la recherche.

Je rencontre Bruno Cocatrix et je rentre dans son bureau. Je lui dis, je suis une jeune fille israélienne et je suis connue, très connue en Israël. Je suis la vedette des comédies musicales 5 sur 5. Vous avez peut-être entendu parler. Alors je lui dis, maintenant je vais chanter à l'Olympia. Alors il me dit, écoutez, vous avez un disque en français? Je dis, ah non, mais en hébreu. Et je lui donne mes disques en hébreu. Alors il écoute une chanson, il me dit, c'est vrai, vous avez une jolie voix, très jolie voix. Alors il dit, quand tu vas chanter en français, tu reviens me voir.

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2: Il est 17h.
3: Bonjour, le ministre de l'Intérieur a annoncé que 3 personnes ont été légèrement blessées dans la Loire, le Val-de-Marne et le Doubs lors des violents orages de ces dernières heures. Laurent Nunez évoque plusieurs centaines d'interventions des secours. La situation a été particulièrement soutenue en Île-de-France, dans l'Est et le Sud-Est. Roland Lescure estime que la croissance française nulle au deuxième trimestre vient surtout de l'été caniculaire qu'a traversé le pays. Le ministre de l'Économie s'appuie sur les explications de l'INSEE qui impute cette baisse à la dégradation de la production agricole fin juillet. L'impact macroéconomique des canicules à répétition et de la sécheresse sera intégré désormais dans les prévisions économiques de Bercy pour le prochain budget. Les prix à la consommation ont augmenté de 2,4% sur un an en août, tiré par ceux de l'énergie, après 2,1% en juillet, selon une estimation provisoire publiée ce vendredi par l'INSEE. En août 2025, avant le déclenchement de la guerre au Moyen-Orient, l'inflation était de 0,9% sur un an, les prix de l'énergie baissaient alors de 6,2% sur un an. Le roi de Norvège, Harald V, qui est mort à l'âge de 89 ans, a annoncé ce matin le palais royal. L'état de santé du souverain, hospitalisé depuis le 17 août pour des complications liées à une maladie du sang, s'était détérioré. Les crues survenues avant-hier à la frontière du Népal et du Tibet ont causé la mort d'au moins 472 personnes selon les derniers bilans. Les secouristes sont toujours à la recherche de quelques 1400 disparus. Et un mot de football, l'Olympique de Marseille, Rennes et l'Olympique Lyonnais vont connaître ce vendredi leurs adversaires de la phase de ligue de la Ligue Europa 2026-2027. Le tirage au sort est organisé à Monaco à partir de 13h. C'est la fin de ce flash, une très bonne journée à toutes et à tous.
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4: Bonjour à tous. Aujourd'hui, gros plan sur Mauro Icardi. Mauro Icardi voit le jour en février 1993 en Argentine. Mauro Icardi foule les terrains de football pour la première fois avec son club de cœur lorsque sa famille s'installe sur une île espagnole. Il est repéré par les plus grands clubs européens, fait ses débuts internationaux en 2008 à l'âge de 15 ans dans le centre de formation du FC Barcelone. Il y reste alors 3 ans. Passé professionnel en 2011, il signe avec la Sampdoria, puis Gênes, avant d'être sélectionné en 2012 par l'équipe nationale d'Argentine. Très sollicité et populaire, l'attaquant est courtisé par l'Inter de Milan et décide de s'engager avec ce club italien en 2013. Blessé à plusieurs reprises, le joueur rate de nombreux matchs et est par la suite prêté pour la saison 2019-2020 au Paris Saint-Germain. Au printemps 2020, au terme d'un contrat de prêt, le Paris Saint-Germain officialise l'achat définitif du joueur pour un montant de 50 millions d'euros. Côté cœur, Mauro Icardi est marié depuis 2014 à la chroniqueuse italienne Wanda Nara. Wanda est déjà la maman de 3 enfants qu'elle a eu avec le footballeur Maxi Lopez. Ensemble, ils ont 2 filles, Francesca et Isabella, nées respectivement en 2015 et 2016. On se retrouve très vite avec d'autres infos.

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1: Vive le Québec libre!
0: Tous ces instants si particuliers qui ont marqué ces 20 ans. 20 ans d'insouciance, de rêve, d'imagination, de poudre et de choc. Nous sommes en 1974, c'est le premier épisode. L'année démarre dans la morosité. Lors de ses vœux fin 73, le président Pompidou, très malade, prévoit des bourrasques dans la vie du pays et des perspectives sévères. Suite au choc pétrolier de l'an dernier, l'essence coûte cher, les prix ont pris un rythme excessif et inquiétant, selon les mots même du président. Alors, pour lutter contre l'inflation, l'État lance la campagne coup de frein sur les prix. Le franc affaibli est dévalué de 4,5%. Et toujours à cause de la crise, la France sort du serpent monétaire européen, créé il y a 2 ans pour réduire les fluctuations des taux de change.

0: Heureusement, l'industrie du disque fonctionne très bien, comme la carrière de Michel Fugain, en roue libre, en pleine mode de l'autostop, qui voit de plus en plus de jeunes le pouce levé sur le bord des routes. L'évolution des mœurs est lente, la libération sexuelle est récupérée par la politique. Le sexe, un nouvel opium du peuple, interroge le quotidien de Paris. Les combats pour l'écologie continuent et les babacools sont toujours pleins d'espoir pour un avenir fleuri. Avec leurs cheveux teints au henné roux carotte, en tunique et en sandales indiennes, ils refont encore le monde avec des fleurs et des joints. Ils mangent bio et raffolent des graines et du soja. Ils se soignent avec des plantes et apprennent à leurs enfants le respect de la nature. Un magazine de presse titre pourtant « Le zen, est-ce le bonheur ? Le bio, est-ce sérieux ?» Quelques 45 tours en vogue en 1974 avec Maxime Le Forestier, le chanteur des jeunes, toujours aussi cool et sympa, qui chante simplement la vie des gens.
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Cette année, 30 000 élèves et étudiants sont dans les rues contre la réforme du secondaire du ministre de l'Éducation, Joseph Fontané, qui veut toucher à l'intouchable baccalauréat en voulant limiter le nombre des séries. La rue va avoir raison du projet. Le langage populaire s'enrichit d'un mot. Désormais, pour qualifier les Français chauvins, bornés, un peu vulgaires et idiots, il faudra dire que ce sont des « bofs », créés par le dessinateur Cabu qui présente le bof dans Charlie Hebdo. Les bofs se nourrissent peu de culture et ils aiment la musique populaire. Série de tubes de 1974. Car c'est bien le seul domaine qui ne craint pas la crise. La vente des 45 tours est toujours au beau fixe. Surtout que musique populaire peut se décliner en musique américaine pour Clo-Clo.

Depuis le début des années 70, c'est la mode des enfants chanteurs. Avec les Poppies, en pleine gloire de 71 à 73, il y a aussi Roméo, concurrent direct d'un autre chanteur enfant, Noam, qui entame une carrière depuis l'an dernier. La mue de la voix si redoutée, c'est pour plus tard. Roméo a tout juste 13 ans et Noam, guère plus. On les retrouve tous les deux, d'abord Roméo, avec deux succès, Juste un petit baiser et Je veux être un homme. Puis Noam, difficile de choisir.

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1: C'est ça, Bourville.
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1: Barbara.
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c'est un métier extrêmement délicat qu'être auteur, compositeur, interprète. Et moi, j'avais de l'expérience pour rien. Et puis, tout d'un coup, il fallait que je sois auteur, compositeur. Et je n'imaginais pas que j'aurais du succès. Et quand ça s'est arrivé, je n'y croyais pas non plus.

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2: Il est 18h.
3: Bonjour, le ministre de l'Intérieur a annoncé que 3 personnes ont été légèrement blessées dans la Loire, le Val-de-Marne et le Doubs lors des violents orages de ces dernières heures. Laurent Nunez évoque plusieurs centaines d'interventions des secours. La situation a été particulièrement soutenue en Île-de-France, dans l'Est et le Sud-Est. Roland Lescure estime que la croissance française nulle au deuxième trimestre vient surtout de l'été caniculaire qu'a traversé le pays. Le ministre de l'Économie s'appuie sur les explications de l'INSEE qui impute cette baisse à la dégradation de la production agricole fin juillet. L'impact macroéconomique des canicules à répétition et de la sécheresse sera intégré désormais dans les prévisions économiques de Bercy pour le prochain budget. Les prix à la consommation ont augmenté de 2,4% sur un an en août, tiré par ceux de l'énergie, après 2,1% en juillet, selon une estimation provisoire publiée ce vendredi par l'INSEE. En août 2025, avant le déclenchement de la guerre au Moyen-Orient, l'inflation était de 0,9% sur un an. Les prix de l'énergie baissaient alors de 6,2% sur un an. Le roi de Norvège, Harald V, qui est mort à l'âge de 89 ans, a annoncé ce matin le palais royal. L'état de santé du souverain, hospitalisé depuis le 17 août pour des complications liées à une maladie du sang, s'était détérioré. Les crues survenues avant-hier à la frontière du Népal et du Tibet ont causé la mort d'au moins 472 personnes selon les derniers bilans. Les secouristes sont toujours à la recherche de quelques 1400 disparus. Et un mot de football, l'Olympique de Marseille, Rennes et l'Olympique Lyonnais vont connaître ce vendredi leurs adversaires de la phase de ligue de la Ligue Europa 2026-2027. Le tirage au sort est organisé à Monaco à partir de 13h. C'est la fin de ce flash, une très bonne journée à toutes et à tous.
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En Égypte, il y avait, je ne sais pas si maintenant c'est toujours la même chose, des jeunes filles qui s'appelaient Dalila. Et j'aimais beaucoup, j'aimais ce nom, et j'avais envie de m'appeler Dalila. D'ailleurs, je me rappelle, dans l'avion qui m'amenait du Caire à Paris, pour la première fois de ma vie, j'avais pris un avion aussi, eh bien, j'avais acheté un carnet, parce que pour moi, je croyais d'arriver à Paris, et puis Paris, c'était à mes pieds, hein, quand on est inconscient. Mais ça, c'est bien, c'est ça qui pousse aussi. Sinon, aujourd'hui, je ne l'aurais pas fait, peut-être. Et j'avais rempli ce carnet, mais rempli, je signais Dalila, Dalila. Déjà, je faisais des autographes. Quand je suis arrivée à Paris, bon, j'ai rencontré Alfred Machard, un écrivain actuellement qui est décédé, et qui m'a dit, mais ma petite fille Dalila fera beaucoup penser à Samson ici. Il vaut mieux que vous enlevez le L et vous mettiez un D comme Dieu le Père. Et c'est comme ça que c'est né Dalida.

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2: Né le 5 juin 1922 à La Roche-sur-Foron, en Haute-Savoie, Jean Bertola débute sa carrière sur les ondes d'une radio de Lyon en improvisant les textes envoyés par les auditeurs. À la fin des années 50 et sur les conseils du compositeur Francis Lopez, il enregistre quelques disques, dont Gelsomina, 16 tonnes, Mes mains dans la main, Les grands capitaines, ou bien encore Le jour où la pluie viendra. À la fin de sa vie et à la suite de la disparition de son ami Georges Brassens en 1981, Jean Bertola décide d'interpréter les derniers textes de Brassens qui sont restés sans lendemain. Après avoir composé plusieurs mélodies en rapport avec ceux-ci, il produit deux CD en 1982 et 85 avec des titres tels que « Si seulement elle était jolie »,« Quand les cons sont braves », Méchante avec de jolis seins, ou bien encore La maîtresse d'école. Jean Bertola rejoint dans l'au-delà son maître à penser Brassens le 10 septembre 1989.

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3: Né le 9 septembre 1929 à Toulouse, Claude Nougaro est issu d'une famille de musiciens. Sa mère est professeure de piano et son père premier baryton de l'Opéra de Paris. Il adore la poésie et découvre avec stupeur le jazz. Ce style de musique va être un détonateur pour le Toulousain. Cela débouche sur un grand nombre de chansons jazzy qu'il crée tout au long de sa carrière. En 1955, il monte pour la première fois sur la scène du Lapin Agile et enregistre en 1962 son premier disque comportant les titres « Une petite fille »,« Les Don Juan » et « Le jazz et la java ».

Dans les années 80, il suit l'évolution de la musique et enregistre en 1987 « Nouga York », une chanson introduisant le rock, ce qui plaît à la jeune génération.

0: Claude Nougaro donne pas moins de 222 concerts au début des années 90, mais sa santé est précaire. Il est opéré du cœur en 1995 et attrape un cancer peu de temps après, qu'il emporte le 4 mars 2004. Sa ville natale de Toulouse a perdu son plus célèbre chanteur.
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0: bourgeonnent et les gueules de loup boutonnent. 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
1: Je suis un acteur optimiste, mais naturellement, quand j'ai vu notre métier a eu, n'est-ce pas, une mauvaise passe, puisque ça a commencé par Luis Mariano, puis après, ça a été le jeune Théo Sarapo, puis ça a été Jacques Pils, ça a été Bernard Noël, puis ça a été Bourville. On peut être mélancolique après ça, dans notre métier. 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
3: Moi je le trouve plein de grâce, Ignace, je ne m'en crois pas, mais il me place, Ignace c'est un nom.

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0: Il est 19h.
2: Bonjour, le ministre de l'Intérieur a annoncé que 3 personnes ont été légèrement blessées dans la Loire, le Val-de-Marne et le Doubs lors des violents orages de ces dernières heures. Laurent Nunez évoque plusieurs centaines d'interventions des secours. La situation a été particulièrement soutenue en Île-de-France, dans l'Est et le Sud-Est. Roland Lescure estime que la croissance française nulle au deuxième trimestre vient surtout de l'été caniculaire qu'a traversé le pays. Le ministre de l'Économie s'appuie sur les explications de l'INSEE qui impute cette baisse à la dégradation de la production agricole fin juillet. L'impact macroéconomique des canicules à répétition et de la sécheresse sera intégré désormais dans les prévisions économiques de Bercy pour le prochain budget. Les prix à la consommation ont augmenté de 2,4% sur un an en août, tiré par ceux de l'énergie, après 2,1% en juillet, selon une estimation provisoire publiée ce vendredi par l'INSEE. En août 2025, avant le déclenchement de la guerre au Moyen-Orient, l'inflation était de 0,9% sur un an, les prix de l'énergie baissaient alors de 6,2% sur un an. Le roi de Norvège, Harald V, qui est mort à l'âge de 89 ans, a annoncé ce matin le Palais Royal. L'état de santé du souverain, hospitalisé depuis le 17 août pour des complications liées à une maladie du sang, s'était détérioré. Les crues survenues avant-hier à la frontière du Népal et du Tibet ont causé la mort d'au moins 472 personnes selon les derniers bilans. Les secouristes sont toujours à la recherche de quelques 1400 disparus. Et un mot de football, l'Olympique de Marseille, Rennes et l'Olympique Lyonnais vont connaître ce vendredi leurs adversaires de la phase de ligue de la Ligue Europa 2026-2027. Le tirage au sort est organisé à Monaco à partir de 13h. C'est la fin de ce flash, une très bonne journée à toutes et à tous.
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3: En mai 68, vous sortez votre premier succès, Alouette.
4: Ah oui, c'était... Je m'y attendais pas, d'ailleurs on l'avait enregistré plusieurs mois auparavant. Et puis il y a les événements de mai 68, il y a un grand trouble politique, il y a une révolution en France. Et à la fin de la révolution, ben, je me retrouve numéro 1 au hit-parade, mais numéro 1 carrément devant les Beatles. C'était sidérant. Je savais pas où j'étais.
5: Alouette, alouette, il faut faire la fête.
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2: Né le 24 juillet 1943 à Tourcoing, André Bézu débute sa carrière en tant qu'acteur de théâtre en jouant Shakespeare et Marivaux. Au cours des années 70, il devient attaché de presse dans le cinéma, principalement de Louis de Funès et des Charlots. Dès le milieu des années 80, il va se faire connaître en participant à l'émission surnommée « La Classe », créée par Guy Lux et dirigée par Fabrice. Talentueux pour ses démonstrations comiques, Bézu se lance dans la variété en interprétant justement des chansons loufoques, festives et enivrantes, comme « À la queue leu-leu », »,« Le tortillard » ou bien encore « La chenille ». Après avoir fait tant chanter la France, ce bon vivant meurt subitement à Paris le 3 février 2007. Et dire que même lors de son enterrement, on a dansé à la queue leu-leu.

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1: Bonjour à tous. Aujourd'hui, gros plan sur Mauro Icardi. Mauro Icardi voit le jour en février 1993 en Argentine. Mauro Icardi foule les terrains de football pour la première fois avec son club de cœur lorsque sa famille s'installe sur une île espagnole. Il est repéré par les plus grands clubs européens, fait ses débuts internationaux en 2008 à l'âge de 15 ans dans le centre de formation du FC Barcelone. Il y reste alors 3 ans. Passé professionnel en 2011, il signe avec la Sampdoria, puis Gênes, avant d'être sélectionné en 2012 par l'équipe nationale d'Argentine. Très sollicité et populaire, l'attaquant est courtisé par l'Inter de Milan et décide de s'engager avec ce club italien en 2013. Blessé à plusieurs reprises, le joueur rate de nombreux matchs et est par la suite prêté pour la saison 2019-2020 au Paris Saint-Germain. Au printemps 2020, au terme d'un contrat de prêt, le Paris Saint-Germain officialise l'achat définitif du joueur pour un montant de 50 millions d'euros. Côté cœur, Mauro Icardi est marié depuis 2014 à la chroniqueuse italienne Wanda Nara. Wanda est déjà la maman de 3 enfants qu'elle a eu avec le footballeur Maxi Lopez. Ensemble, ils ont 2 filles, Francesca et Isabella, nées respectivement en 2015 et 2016. On se retrouve très vite avec d'autres infos.

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2: Né le 11 juillet 1948 à Neuilly-sur-Seine, Castellémis passe son enfance dans le sud-ouest de la France, où il se passionne pour la guitare et le Moyen-Âge. Il débute sa carrière au sein d'une troupe d'animation médiévale, où il s'exerce au joyeux métier de troubadour. Au milieu des années 70, influencé par Bernard Lavillier et François Béranger, il entame une carrière solo et écrit lui-même les musiques et paroles de ses chansons dans un style se rapprochant du folk et du pop. Ses œuvres parlent souvent de voyage et d'amour. 6 albums voient le jour, dont notamment « Armes inégales » en 1978 avec le titre à succès intitulé « Chiki Chik ». En 1979, il sort un second album surnommé « Mots croisés » et participe au Printemps de Bourges ainsi qu'à plusieurs autres festivals. Victime d'un grave infarctus en 1980,

1923, Castellemis remonte néanmoins sur scène l'année suivante et enregistre l'album Coucou, vendu à plus de 50 000 exemplaires. Après un nouveau malaise cardiaque en 1988, il décide de mettre un terme à sa carrière et ouvre un restaurant dans le Morbihan, région qu'il affectionne particulièrement. Ce chanteur, considéré comme anti-militariste, anti-nucléaire, anti-conventionnel, meurt à Paris le 8 avril 2013.

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0: Moi, je devais avoir une dizaine d'années parce que la première fois que j'ai entendu une chanson, c'était une chanson de Brassens qui s'appelle La mauvaise réputation. Et après, tout de suite, il y a eu Le petit cheval aussi, qui est une mélodie pour moi absolument formidable. J'ai demandé à mon père de m'acheter une guitare. Il m'a acheté une petite guitare, jouet, et j'ai commencé à travailler les chansons de Brassens. C'est venu comme ça.
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1: Il est 20h.
2: Bonjour, le ministre de l'Intérieur a annoncé que 3 personnes ont été légèrement blessées dans la Loire, le Val-de-Marne et le Doubs lors des violents orages de ces dernières heures. Laurent Nunez évoque plusieurs centaines d'interventions des secours. La situation a été particulièrement soutenue en Ile-de-France dans l'Est et le Sud-Est. Roland Lescure estime que la croissance française nulle au deuxième trimestre vient surtout de l'été caniculaire qu'a traversé le pays. Le ministre de l'Économie s'appuie sur les explications de l'INSEE qui impute cette baisse à la dégradation de la production agricole fin juillet. L'impact macroéconomique des canicules à répétition et de la sécheresse sera intégré désormais dans les prévisions économiques de Bercy pour le prochain budget. Les prix à la consommation ont augmenté de 2,4% sur un an en août, tiré par ceux de l'énergie, après 2,1% en juillet, selon une estimation provisoire publiée ce vendredi par l'INSEE. En août 2025, avant le déclenchement de la guerre au Moyen-Orient, l'inflation était de 0,9% sur un an, les prix de l'énergie baissaient alors de 6,2% sur un an. Le roi de Norvège, Harald V, qui est mort à l'âge de 89 ans, a annoncé ce matin le palais royal l'état de santé du souverain hospitalisé depuis le 17 août pour des complications liées à une maladie du sang s'était détériorée. Les crues survenues avant-hier à la frontière du Népal et du Tibet ont causé la mort d'au moins 472 personnes selon les derniers bilans. Les secouristes sont toujours à la recherche de quelques 1400 disparus. Et un mot de football, l'Olympique de Marseille, Rennes et l'Olympique Lyonnais vont connaître ce vendredi leurs adversaires de la phase de ligue de la Ligue Europa 2026-2027. Le tirage au sort est organisé à Monaco à partir de 13h. C'est la fin de ce flash, une très bonne journée à toutes et à tous.
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0: Entrez dans le grenier de Willy et bienvenue en 1992. Nous sommes à Los Angeles le 30 avril. Des émeutes et incendies ravagent la ville. Quatre policiers ont été acquittés pour le matraquage à mort de Rodney King, un automobiliste noir. La population afro-américaine est indignée. Et dans la playlist de 1992, on écoute une chanson écrite, interprétée par Danny Briand, Suzette. La chanson est sortie en single en 92 et s'est vendue à 125 000 exemplaires. Voici Danny Briand, Suzette.
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0: J'ai jamais eu envie d'être une femme publique et c'est la seule chose qui me dérange en fait dans ce métier. C'est qu'il y a une part d'exhibitionnisme et que je ne suis pas du tout exhibitionniste. Je suis plutôt timide. Je crois qu'un acteur ou un chanteur ne peut jamais être autre chose que ce qu'il est. Il est même lui-même à 3000% comme il n'a jamais osé l'être. Dans la vraie vie, comme on dit, on est tout à fait enfin soi-même.
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2: Né le 17 juin 1933 à Hyères, dans le département du Var, Jean-Paul Mauric étudie le solfège, le saxophone, la clarinette et le violon au conservatoire de Toulon, avant de devenir chanteur dans l'orchestre de Claude Bessé. Au milieu des années 50, il est remarqué par l'impresario Jean-Paul Guérin, qui lui fait enregistrer son premier disque en 1958. Le Varois participe 3 ans plus tard au Grand Prix de l'Eurovision et termine à la 4e place du concours avec le titre « Printemps, Avril, Carillon ». En 1965, il est finaliste à la Rose d'Or d'Antibes, grâce à la chanson « Écrit comme une symphonie ». Tout au long de sa carrière, il interprète plus de 200 chansons, comportant entre autres les titres à succès « Joli môme »,« Tendresse », « Carillon d'Alsace » et « Ma mélodie, c'est toi ». Adulé, il donne de très nombreux concerts. Est-ce le trop-plein d'énergie ou une fatigue accumulée ? Quoi qu'il en soit, Jean-Paul Mauric meurt subitement à l'âge de 38 ans à l'hôpital de Marseille le 5 janvier 1971, terrassé par une crise cardiaque.
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2: Née le 22 avril 1910 à Fort-de-France, Jenny Alpha quitte sa Martinique natale pour s'établir à Paris en 1929. Souhaitant devenir institutrice, elle entame des études avant de se consacrer à sa grande passion qu'est le théâtre. Malheureusement, la période coloniale l'empêche de s'épanouir dans cet art. Elle se tourne alors vers le music hall et y rencontre des artistes renommés tels que Duke Ellington et Josephine Baker. Jenny Alpha interprète ses premières chansons à la fin des années 30 avant de s'engager dans la résistance. Dès la fin de la guerre, cette Martiniquaise d'origine défend la culture créole et chante plusieurs hymnes dédiés à la négritude caractérisée par l'anticolonialisme, dont La Sérénade du Muguet en 1953, sa plus célèbre chanson. À partir des années 70, Jenny Alpha délaisse l'art vocal pour se consacrer au cinéma. On la retrouve, entre autres, dans Noir comme le souvenir de Jean-Pierre Mocky en 1995. Doyenne des chanteuses et actrices françaises, elle s'éteint le 8 septembre 2010 à Paris dans sa 101e année.

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1: Il est 21h.
2: Bonjour, le ministre de l'Intérieur a annoncé que 3 personnes ont été légèrement blessées dans la Loire, le Val-de-Marne et le Doubs lors des violents orages de ces dernières heures. Laurent Nunez évoque plusieurs centaines d'interventions des secours. La situation a été particulièrement soutenue en Île-de-France, dans l'Est et le Sud-Est. Roland Lescure estime que la croissance française nulle au deuxième trimestre vient surtout de l'été caniculaire qu'a traversé le pays. Le ministre de l'Économie s'appuie sur les explications de l'INSEE qui impute cette baisse à la dégradation de la production agricole fin juillet. L'impact macroéconomique des canicules à répétition et de la sécheresse sera intégré désormais dans les prévisions économiques de Bercy pour le prochain budget. Les prix à la consommation ont augmenté de 2,4% sur un an en août, tiré par ceux de l'énergie, après 2,1% en juillet, selon une estimation provisoire publiée ce vendredi par l'INSEE. En août 2025, avant le déclenchement de la guerre au Moyen-Orient, l'inflation était de 0,9% sur un an, les prix de l'énergie baissaient alors de 6,2% sur un an. Le roi de Norvège, Harald V, qui est mort à l'âge de 89 ans, a annoncé ce matin le palais royal l'état de santé du souverain, hospitalisé depuis le 17 août pour des complications liées à une maladie du sang, s'était détérioré. Les crues survenues avant-hier à la frontière du Népal et du Tibet ont causé la mort d'au moins 472 personnes selon les derniers bilans. Les secouristes sont toujours à la recherche de quelques 1400 disparus. Et un mot de football, l'Olympique de Marseille, Rennes et l'Olympique Lyonnais vont connaître ce vendredi leurs adversaires de la phase de ligue de la Ligue Europa 2026-2027. Le tirage au sort est organisé à Monaco à partir de 13h. C'est la fin de ce flash, une très bonne journée à toutes et à tous.
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suis un type qui envoie promener tout le monde. Enfin, tout ça, ce n'est pas vrai. Je suis un être très naturel. Et comme à mes débuts, je n'ai pas tellement eu envie d'aller à droite et à gauche où l'on voulait m'entraîner. On en a déduit, j'étais un ours, un sauvage, ce qui n'est pas vrai du tout.

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3: Bonjour à tous. Dans l'actualité musicale du jour, on parle des Destiny Child. Des remixes inédits pourraient sortir prochainement. L'ancien manager du groupe et père de Beyoncé a lâché une bombe. Plusieurs remixes inédits des Destiny Child pourraient sortir bientôt, avec à la clé des featuring surprises. De quoi donc raviver la flamme chez les fans du girls band le plus emblématique des années 2000. Près de 20 ans après leur dernier album, les Destiny Child pourraient être de retour prochainement avec une série de remix, des remix du groupe qui sortiront donc très prochainement, une annonce qui a immédiatement enflammé la toile. Ce n'est pas tout, alors qu'on lui demandait quels artistes participeraient à ces remix, le père de Beyoncé a commencé à citer le nom de Missy Elliott avant de reprendre et de couper court à la discussion. La rappeuse qui avait déjà plusieurs fois collaboré avec le groupe, notamment sur l'album This Is Remix en 2002, pourrait ainsi retrouver l'univers R&B du trio. En tous les cas, le père de Beyoncé n'a toutefois donné ni date précise, ni la liste des titres concernés. Laissez donc planer le suspense autour de ce retour surprise très attendu. On se retrouve très vite avec d'autres actualités musicales.

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2: Né le 10 juin 1923 à Granby, au Québec, Paul Brunel chante dès son plus jeune âge avec les petits chanteurs de sa vie.

ville natale. En 1939, il forme un groupe avec lequel il se produit dans les banquets, mariages et autres réceptions, en interprétant des chansons françaises et américaines. Après avoir remporté deux concours de chanteurs amateurs en 1943 et 1944, il enregistre ses premiers 45 tours intitulés « Femme que vous êtes jolie » et « Mon enfant, je te pardonne ». Le succès est immédiat et le Québécois grave de nouveaux titres, dont « Sur ce rocher » en 1946, « Par une nuit d'étoiles » en 1947 ou bien encore « Au loin là-bas dans ma prairie » en 1948. Ses chansons sur des airs de western le classent parmi le maître de ce style, tout comme ses contemporains que sont Marcel Martel et Willy Lamothe. Après avoir encore animé plusieurs émissions à la radio, Paul Brunel et ses troubadours, et à la télévision, Laurent Chavilly, il est contraint de mettre un terme à sa carrière au début des années 80. Atteint d'un cancer de la gorge, il nous quitte le 24 novembre 1994.

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2: Né le 27 juin 1941 à Sainte-Agnès-de-Bellecombe, au Québec, Jacques Michel chante dès l'adolescence dans les cabarets de sa région, interprétant Béco, Aznavour et Mouloudji, avant d'y glisser ses propres compositions. Après un bref passage dans l'armée à 15 ans, il revient rapidement à la musique et rejoint plusieurs groupes, dont les Rock'n'Roll Kids et les Midnighters, avant de se lancer en solo en 1963. Sa carrière décolle au milieu des années 60. En 1965, il remporte le trophée du Festival du Disque avec « Je retourne chez moi », mais c'est en 1970 qu'il s'impose véritablement sur la scène internationale, en remportant le Grand Prix du Festival de Spa avec le titre « Amène-toi chez nous », puis un second prix au Festival international de Tokyo avec le titre « Un nouveau jour va se lever ». Cette chanson deviendra, au lendemain de la crise d'octobre, un hymne officieux pour une partie du Québec en quête de renouveau. Dans les années 70, Jacques Michel devient l'une des figures de proue de la chanson engagée. Ses albums, Citoyens d'Amérique et SOS, résonnent avec les aspirations indépendantistes et socialisantes de la jeunesse. Il participe au spectacle « Poèmes et chants de la résistance », affirmant son rôle d'artiste citoyen. Parallèlement, il enchaîne les succès populaires, comme « Chacun son refrain »,« Pas besoin de frapper pour entrer »,« Allume mes lumières » ou bien encore « Le temps des jours meilleurs ». Jusqu'au milieu des années 80, il demeure omniprésent sur scène et au palmarès, avant de se retirer progressivement pour écrire pour d'autres artistes et travailler comme concepteur télé. En 2007, il est fait chevalier de l'Ordre national du Québec, reconnaissance de son rapport majeur à la culture. Cet auteur-compositeur-interprète, à l'origine de plus de 300 chansons, dont plusieurs d'ailleurs devenues de grands classiques de la chanson québécoise, s'éteint le 5 mars 2026 à l'âge de 84 ans.

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2: Né le 14 septembre 1946, Gérard Fournier, dit Papillon, est une figure emblématique du rock'n'roll français des années 60. Il débute sa carrière au sein du groupe des Players en 1962, avant de poursuivre son parcours auprès des Mercenaires, des Lionceaux, des Aristocrates et du groupe surnommé Triangle en 1967. Par la suite, il entame une carrière solo qui n'est malheureusement pas vraiment reconnue. Il enregistre néanmoins quelques 45 tours comportant des titres comme « La planète rock'n'roll »,« C'est cher »,« Le rock plus l'électricité » et « Le réveil de la mie ». Papillon nous quitte le 3 janvier 1989 des suites d'une septicémie.
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2: Il est 22h. 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
3: Un jour, voilà, il travaillait sur mon album, puis je le vois gratter à la guitare, et puis j'amusais, hein, en bougeant un peu comme ça. Je lui dis, qu'est-ce que c'est que ce truc? Il faisait nanananana. Bref, je lui dis, c'est quoi ça? Il me dit, c'est un truc, ça me détend, me dit-il. Je lui dis, c'est pas pour toi, c'est rien. Comment ça, c'est rien? Je lui dis, non, mais attends, s'il te plaît, je peux réécouter? Il me dit, mais non, écoute, arrête, j'étais censé faire un album sérieux. Et j'ai dit à Jean-Pierre, excuse-moi, je lui dis, mais. Ça me plaît, ça, ça a du charme, c'est mignon, ça dégage un truc, je saurais pas dire. Moi, j'ai envie de le chanter, ce truc-là.

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0: J'ai beaucoup de chance parce que mes parents ils tenaient un magasin de musique. Enfin, de musique, quand je dis de musique, de stéréo, hi-fi, à l'époque de télé. Mais ils vendaient des disques. Donc j'ai eu la chance de les avoir gratuitement. Et puis je me suis tout de suite intéressé très très vite à tout ça. Et vraiment, l'intérêt était majeur chez moi, vraiment. Je faisais des spectacles dans le jardin.
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0: Entrez dans le grenier de Willy et bienvenue en 1992. Nous sommes à Los Angeles le 30 avril. Des émeutes et incendies ravagent la ville. Quatre policiers ont été acquittés pour le matraquage à mort de Rodney King, un automobiliste noir. La population afro-américaine est indignée. Et dans la playlist de 1992, on écoute une chanson écrite, interprétée par Danny Briand. Suzette, la chanson est sortie en single en 92 et s'est vendue à 125 000 exemplaires. Voici Danny Briand, Suzette.
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0: Ma raison d'être, quand j'ai quitté ma famille à 16-17 ans, mon idée était absolument que de faire du musical. Je ne pensais pas qu'un jour j'aurais joué une comédie, que je serais arrivé à jouer. À ce moment-là, je faisais le genre Dranem, car Dranem était en plein boom, et beaucoup de jeunes, comme moi à ce moment-là, nous étions omnubilés par Dranem et on ne voyait que Dranem. Je m'efforçais de faire comme Dranem, j'arrivais au milieu de la scène et vous ne m'auriez pas fait bouger pour un boulet de canon. Je fermais les yeux alors que j'avais plutôt envie de sauter, mais rien à faire.
1: Si tous les coquilles avaient des clochettes aussi, au-dessus de la tête, ça ferait un chahut qu'on ne s'entendrait plus.
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1: Madame, monsieur, vous êtes invité à partir avec nous pour faire une odyssée dans le passé musical de la chanson francophone. Bienvenue à la chronique à voyager dans le temps. Voici Ray Ventura.
2: Alors, Ray Ventura est né à Paris en 1908 et il est décédé à Palma de Majorque en Espagne en 1979. Ce qui caractérise Ray Ventura, c'est d'abord et avant tout la bonne humeur et la volonté de sourire et de détendre. Animé par des rythmes particuliers, Ray Ventura a fait les beaux jours de milliers d'admirateurs.

0: Alors, Riventura, c'est ce qui fait son charme. Et Marcel, racontez-nous donc.
1: Riventura est né à Paris en 1908. On ne connaît pas grand-chose sur l'enfance de ce futur chef d'orchestre. Ce que l'on sait, c'est qu'au tournant de la Deuxième Guerre mondiale, Riventura va s'imposer comme un des grands musiciens français. Riventura va laisser sa marque entouré de ses amis avec un groupe qu'il crée lors de ses études, les collégiens. Le genre de musique que fait Riventura et ses collégiens est un genre nouveau pour la France. Très inspiré, il capte les influences de grands ensembles jazz américains. Les chansons sont drôles, légères, basées sur des rythmes endiablés. On comprend alors le succès foudroyant remporté par Riventura et sa formation. On le comprend d'autant plus que la guerre est aux portes de l'Europe. Les Français veulent penser à autre chose qu'au drame inévitable qui est sur le point de se jouer. Les succès de l'époque sont entre autres « Ça vaut mieux que d'attraper la scarlatine »,« Tout va très bien, Madame la Marquise » ou « Les chemises de l'archiduchesse ». Autant de chansons reprises par plusieurs générations, à tout le moins en partie. En 1938, Riventura fera son premier film, « Feu de joie », incluant deux chansons célèbres, « Qu'est-ce qu'on attend » et « Comme tout le monde ». La guerre va mettre un frein à la vague joyeuse sur laquelle Riventura et ses collégiens voguent. Paris est occupé et la formation peut faire l'exil. C'est en Amérique du Sud qu'ils trouvent refuge. À la Libération, c'est le grand retour sur le sol de France. Deux films seront tournés avec, pour succès, à la mi-août. Mais Riventura est aussi un homme d'affaires avisé. Il s'occupera dès le début de faire connaître les chansons d'un autre grand de la francophonie, Georges Brassens.

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0: C'est en 1935 que Ray Ventura a enregistré cette chanson-là, et elle a pour titre « Barbe bleue ». Pourquoi pas? Ray Ventura nous a donné des airs magiques et des refrains exceptionnels. Il s'éteint en Espagne en 1979. Voilà, c'était un survol de la carrière de Ray Ventura.
1: C'était la chronique à voyager dans le temps. Nous espérons que l'expédition vous a été agréable. Recherche et rédaction des textes, Lionel Azambre. Lecture biographique, Marcel Perrault. Recherche musicale, animation et réalisation, Marc Savoie. Production, Savoie Média. Pour découvrir davantage la chanson francophone, visitez le site www.toppop.ca. Ici Lucie Lemelin, à bientôt.
2: Merci à Marc Savoie et son équipe de nous avoir présenté cet artiste. 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
1: Il est 23h. 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
2: Né le 9 juillet 1872 à Paris, Gaston Montéus peut être considéré comme un chansonnier anarchiste, luttant pour la cause sociale, la classe ouvrière et contre les ordres guerriers. Ce n'est pas un hasard, puisqu'il est l'aîné d'une famille d'ouvriers misérables de 22 enfants. Il se produit au début du XXe siècle dans de nombreux cafés-concerts et interprète l'un de ses plus grands succès en 1907, intitulé « Gloire au XVIIe », œuvre rendant hommage aux soldats ayant refusé de tirer sur des manifestants vignerons à Béziers. Ses chansons sont très appréciées. Portant une casquette et une ceinture rouge lui saignant les reins, Montéus interprète également d'autres titres en rapport avec ses idées pacifistes et communardes, comme « Le Père la Révolte »,« La Grève des Mères »,« On ne devrait pas vieillir » et « Vas-y Léon ». Il soutient en 1936 les avancées sociales du Front Populaire et milite, entre autres, pour les congés payés. En 1947, il est décoré de la Légion d'honneur par le ministre de la Guerre Ramadier. Ami également d'un certain Vladimir Ilitch, autrement dit Lénine, il s'éteint à Paris le dernier jour de l'an 1952.

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0: J'ai choisi un métier qui paraît plus difficile pour une femme, c'est-à-dire le métier de la nuit. 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
3: Entrez dans le grenier de Willy et bienvenue en 1992. Nous sommes à Los Angeles le 30 avril. Des émeutes et incendies ravagent la ville. Quatre policiers ont été acquittés pour le matraquage à mort de Rodney King, un automobiliste noir. La population afro-américaine est indignée. Et dans la playlist de 1992, on écoute une chanson écrite, interprétée par Danny Briand. Suzette, la chanson est sortie en single en 92 et s'est vendue à 125 000 exemplaires. Voici Danny Briand, Suzette.
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2: Né le 5 décembre 1889 à Paris, Damia vit une

Enfance intérieure difficile. Elle fugue le domicile paternel à 15 ans et frôle la maison de correction. À 17 ans, elle décide de changer de vie et rencontre des artistes renommés tels que Fréhel et Maurice Chevalier. Le mari de Fréhel, Roberti, lui apprend le chant et la diction. Elle monte alors rapidement sur scène et demande, pour la première fois dans l'histoire de la chanson, l'usage des projecteurs. Enveloppée dans une longue robe noire, sans décor ni bijoux, les yeux verts, les bras blancs et dénudés, Damia devient une légende. Sa voix forte et profonde, mêlée d'un accent du faubourg, envoûte le public. Son répertoire est principalement constitué de textes en rapport avec le désespoir et la misère. C'est mon gigolo, j'ai le cafard, la veuve, la guinguette a fermé ses volets, sombre dimanche ou bien encore tout fout le camp. On la surnomme alors la tragédienne de la chanson. Au final de sa longue carrière, son plus grand succès reste sans conteste Les Goélands, chanson écrite par Lucien Boyer en 1905. Damia s'éteint le 30 janvier 1978 à la Celle Saint-Cloud en banlieue parisienne.

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1: On est très très seul quand on est chanteur. On est beaucoup plus seul que dans n'importe quel métier artistique. On vit en vase clos. Quand on est sur scène, on est seul, on ne donne la réplique à personne. On a nos musiciens derrière qui sont toujours les mêmes, heureusement. On a toujours même un impresario qui sera toujours le même si on a de la chance, n'est-ce pas? Parce que les changements sont durs dans ce métier. Et c'est pour ça, je tiens à le dire, que je suis parti très souvent dans ma vie en quittant ce métier, sans dire rien à personne, sans jamais faire des adieux, mais en disant « Zut, j'en ai assez, c'est trop, j'étouffe, et il faut que je me repose un tout petit peu, et quitte à revenir un peu plus tard. » Mon amour.

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2: Les Rita Mitsuko sont composées de deux artistes, auteurs-compositeurs-interprètes, ayant pour identité Catherine Ringer et Frédéric Chichin. Le duo tombe amoureux en 1979 et décide une année plus tard de former le groupe des Rita Mitsuko. Le choix du nom n'est pas anodin. En tant que duo interprétant des styles très variés, le mot « Rita » se rapporte à la musique sud-américaine et le mot « Mitsuko » est issu du mot japonais « Mitsu » signifiant « secret ». Les chansons des Rita Mitsuko sont orientées sur tout type de styles musicaux, punk, new wave, hip-hop ou bien encore jazz. Tout au long de leur carrière, de nombreux succès voient le jour, parmi lesquels « Marcha Baila »,« C'est comme ça »,« Les histoires d'A » et « Andy ».

Grâce à leur grande originalité, à leur style quelque peu déjanté, les chansons des Rita Mitsouko sont très appréciées. Las, le 28 novembre 2007, Frédéric Chichin meurt à l'âge de 53 ans, terrassé par un cancer foudroyant. Sa femme, Catherine Ringer, décide de mettre un terme à l'histoire du groupe en juillet 2008. 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
1: Il est minuit. 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
2: Né le 21 août 1950 à Montreux, Patrick Juvet passe son enfance à la Tour de Paix, non loin de Lausanne. Il découvre très vite les artistes et groupes américains des années 50 et 60, grâce à son père qui possède un commerce de disques. Il entre au Conservatoire de Lausanne dès l'âge de 6 ans, dans la classe de piano où il obtient un premier prix. En 1971, Patrick Juvet parvient à persuader l'attaché de presse Florence Aboulker qu'il possède un talent certain de compositeur. De fil en aiguille, Eddie Barclay lui donne sa chance et le jeune Suisse sort alors un premier 45 tours intitulé « Romantique, pas mort ». Mais c'est son second disque, la Musica, qui fera exploser les ventes avec plus de 300 000 exemplaires. La plus...

Fort de cet immense succès, Patrick Juvet enregistre alors d'énormes tubes dans les années 70, parmi lesquels « Rappelle-toi Minette »,« Au même endroit, à la même heure » et « Sonia ».

Malheureusement, Patrick Juvé voit sa notoriété décliner dès la fin des années 80. Il sombre alors dans la drogue et l'alcool et s'installe à Barcelone au début des années 2000. Victime sans doute d'un arrêt cardiaque, il est retrouvé sans vie le 1er avril 2021.

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3: Née le 18 octobre 1920 à Athènes, Mélina Mercouri est issue d'une famille baignée par la politique, puisque son grand-père fut maire de la capitale grecque et son père député. Elle se marie à 15 ans, puis divorce 3 ans plus tard avant de fréquenter l'Institut d'art dramatique d'Athènes.

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1: Tout comme son grand-père et son père, elle se lance en politique à la fin des années 70 et devient successivement députée du mouvement socialiste et ministre de la culture grecque. Fière de ses origines, elle avoue qu'elle est née grecque et qu'elle mourra grecque. Elle nous quitte le 6 mars 1994.

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1: Il est 1h. 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

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Il y a plein de paroles dans tes chansons qui parlent de qui, de quoi donc.

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2: Né le 25 août 1932 à Romilly-sur-Seine, dans l'Aube, Rissé Barillet suit des cours au Petit Conservatoire de la chanson de Mireille, avant de se lancer dans la chanson grâce au coup de foudre qu'il a en entendant Félix Leclerc. Il rencontre en 1958

0: le directeur artistique Jacques Canetti et grave son premier disque intitulé « La servante du château », titre avec lequel il remporte le grand prix de l'Académie du disque.
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0: Sa saine collaboration avec le compositeur Bernard Leloup lui permet d'enregistrer de grands succès, tels que la Java des Gaulois, la Java des Hommes-Grenouilles, les Spermatozoïdes et le cul de la patronne. Rhys et Barrier interprètent également des chansons d'émissions télévisées pour les enfants, comme Barba Papa. Il prête également sa voix à Monsieur Zibou dans Colargol, célèbre ours qui ne pense qu'à s'amuser. Atteint d'une longue maladie, il s'éteint en Auvergne le 20 mai 2011.

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1: Le chanteur, il aime chanter. Bon, alors c'est peut-être un artiste lyrique, ou, mais c'est un chanteur. L'artiste, c'est quelqu'un qui veut chanter des choses bien précises et qui ne veut pas chanter n'importe quoi. Parce qu'il sait ce qu'il veut communiquer. Et il sait comment il veut le communiquer. Mais il y a le fond compte presque plus que la forme. Chacun sa spécialité, bien sûr. Le chanteur, lui, du moins qu'il chante, il est content. J'exagère un petit peu, mais je suis pas très très loin.

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